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0: Chérie FM, allez, c'est le dernier réveil de la semaine. Et je vous ai préparé les meilleurs moments du réveil, chérie. Je vous passe tout ça après la playlist 2000, Atomic Kitten et les Black Eyed Peas sur Chérie FM.
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0: Bon réveil avec Chéri FM, c'est Christelle Mauduit, bienvenue, c'est le best-of du Réveil Chéri, on retrouve Alex et Tiffany. Et hier matin, Tiffany nous a parlé du Guinness Book des records, elle nous a donné quelques records insolites. Je vous passe après la playlist 2000, Leslie Magic System et Michael Jackson sur Chéri FM.
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2: Est-ce que ça vous intéresse la nouvelle édition du Guinness Book?
3: J'adore.
2: Je sais que vous adorez ça. Donc quelques records que je vais vous donner, notamment le plus grand rassemblement de personnes déguisées en Schtroumpf.
3: C'est tout ce qu'on aime.
2: 3076. Alors lui, je l'ai bien aimé, c'est l'homme qui a visité le plus de zoos, 1515 exactement. On retrouve aussi la plus longue file de galettes des rois, 150 mètres de galettes.
3: Vous voulez
2: un peu d'angoisse?
3: Ouais, vas-y.
2: La plus grande leçon de poésie, plus grand atelier, il y avait 525 écoliers pour écouter le cours de la poétesse qui était sur l'océan. La plus grande fondue au fromage, 1244 kilos de comté et 600 litres de vin blanc. Il fallait une pagaie pour la remuer. Non, mais je vous promets que c'est vrai, j'ai vu la photo.
4: Et enfin, putain. Elle nous vient tout droit du Japon.
3: C'est quoi?
4: Elle s'appelle Mizuki Shinagawa. C'est une petite nénette là qui vient du Cirque du Soleil. Qui a le plus grand nombre de tours sur elle-même. Et putain, on l'appelle comme moi l'hélicoptère. Elle fait 20 tours sur elle-même les airs. Alors moi j'en fais 50 chez Denise.
3: Alors moi j'avais vu, j'avais présenté l'émission sur W9.
4: Je me rappelle ma poulette.
3: Exactement. Ouais. Alors il y avait en l'occurrence un mec qui cassait des noix avec ses fesses. C'était génial. Il y avait l'autre qui mettait des coups de tête dans les pastèques. Mais mon préféré était tout de même celui qui sautait dans son slip, qui faisait des allers-retours.
2: Je peux
3: te dire, quand t'es en plateau et que tu vois un mec qui saute dans son slip, tu te dis à un moment donné, après 35 ans de carrière, qu'est-ce que je fous là, quoi.
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0: Kaoula.
1: Allez, ambiance vacances d'été là sur Chéri FM pour se réveiller ce matin. On est vendredi, ouf, le week-end arrive et avec la chaleur qui sera de retour aussi. Hein, le soleil sera encore bien présent aujourd'hui, sauf sur la pointe bretonne, la Normandie et les Hauts-de-France. Là, ça restera couvert et épargné de la chaleur. Il fera en moyenne de 22 à 35 degrés cet après-midi sur la moitié nord et de 27 à 38 degrés sur la moitié sud. Le best-of du réveil chéri revient après la playlist 2000, Tal et Evanescence sur Chéri FM.
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0: Bon début de journée avec Chérie FM, pas trop dur le réveil ce matin. Bon, alors on se motive ensemble avec l'incroyable histoire d'Alex, encore improbable hein, hier matin dans le réveil Chérie. Il nous a emmenés au Canada dans un parc naturel où un renard sème le chaos. On découvre tout ça pendant que je vous cale la playlist 2000, Shakira et Ciara sur Chérie FM.
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2: C'est l'incroyable histoire ce matin. Direction, j'allais dire... Garou, Céline Dion, enfin bref, direction le Canada.
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2: Je vous emmène, les amis, vous le connaissez peut-être, il est très connu, le parc naturel de Great Blue. Ah, forêt à perte de vue, les lacs, les oiseaux sauvages. Le lieu est paradisiaque et prisé des randonneurs. Mais, évidemment, il y a un mais. Depuis quelques jours, un phénomène étrange.
4: J'adore.
2: Se produit. Des chaussures apparaissent.
4: Disparaissent.
2: Donc si tu dis ça, c'est que t'as déjà la fin. Des chaussures apparaissent. Au détour d'un sentier, qu'on rasait dans un bûchon, dérivant au fil de l'eau, les promeneurs trouvent des chaussures donc abandonnées. Certains les ignorent, d'autres, bien élevés, les ramassent pour les rapporter aux gardes forestiers. Mais oh, les gardes commencent à en avoir une sacrée collection. Serial killer.
5: Un quoi tu parles?
2: Serial killer.
4: Un quoi?
2: Un serial killer. Fétichiste. Comment ces chaussures sont-elles arrivées là? Si vous êtes donc fidèle du réveil chéri et de l'incroyable histoire, attends un peu papa, vous voyez venir la réponse. Ouais. Quelle est la tienne s'il te plaît?
4: Je pense que c'est un animal qui a volé les chaussures.
2: Quel animal chéri?
4: C'est toujours le même, shipper arrête de shipper, non?
2: Après les boules de pétanque et après les chaussons dans un village du sud de la France, les voleurs de groll canadiens sont encore des renards, les amis. Eh ouais, une famille de 5 renards qui se sont fait plaisir en piquant les chaussures de rando laissées dans les chalets pour ensuite les disséminer, évidemment comme ça, dans le parc ramassé par les touristes. Génial cette histoire.
4: J'adore.
2: Alors les parents,
4: ils sont
2: les enfants,
4: mignons.
2: Exactement.
4: Ils font ça
2: les parents, les enfants, c'est la rentrée. Qu'est-ce qu'on dit aux renards voleurs de chaussures?
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0: Et bienvenue sur Chéri FM si vous venez de vous réveiller. On est vendredi, bientôt le week-end. Et là, voici Alex et Tiffany. Et dans le Réveil Chéri, tous les matins, on a droit au sondage du jour de Tiffany. Il était question hier de l'argent de poche de nos enfants. Tiffany nous dit tout avant d'écouter la playlist 2000, Gwen Stefani et Linkin Park sur Chéri FM.
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2: On va, comment dire, mettre de côté le sondage du jour et
0: non,
2: en savoir
0: non, pas
2: plus sur vos...
0: Absolument. Ceci vous coûte en moyenne 27 euros par mois et je vous ai dit même 42 euros encore. C'est quoi? C'est l'argent de poche pour vos enfants.
2: Ah.
0: Les ados corses sont les plus gâtés, donc ça remonte un petit peu en légère hausse en sachant en plus avec les temps qui courent, bah, vous êtes très généreux les parents. 25 euros par mois en moyenne, 23 pour les 8-10, 35 euros pour les 16-18 ans. Et là où j'étais le plus choquée, c'est que les ados, eh ben, ils épargnent à travers une fonction coffre-fort de l'application PixPay.
2: Ah bon, c'est fou, hein.
0: Et tu me dis,
2: je sais pas comment ils font. Hein.
0: Mais non, mais je me dis, mais même les ados, ils épargnent. Ils mettent de côté.
2: Eux,
0: à quel
2: arrivent.
0: Moment
2: ils
0: j'arrive pas à mettre 1 euro par mois?
2: Bah, je sais pas combien tu mets de côté parce que aujourd'hui les gamins, bah, c'est ça. Moi, je le vois avec aussi mes enfants, bon, qui sont grands maintenant, 19 et 21 ans, mais lorsqu'ils étaient plus jeunes, alors moi, j'avais la chance, je le dis franchement, je leur donnais par mois 50 euros chacun. C'est une somme conséquente, mais
0: c'est énorme,
2: une
0: oui.
2: fois que ils avaient fait un burger, un ciné, ils allaient boire un coca, les trucs comme machin, bah, ils restaient.
0: Bah, tu prends un menu au McDo, tu prends un truc, c'est 20 euros.
2: 25 balles, ouais, ou 20 balles.
0: Alors,
2: ouais,
0: franchement,
2: ça va vite.
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0: très sympa ce réveil avec la playlist 2000 sur Chéri FM. Alex et Tiffany vous préparent encore vos titres 2000 préférés dans le réveil Chéri. Et ce matin encore, vous pourrez gagner 500 euros cash grâce à la Micaline en jouant au qui dit vrai du réveil Chéri. Alex et Tiffany vous en reparlent dès 6h. On les retrouve après l'horoscope et Christina Aguilera pour la playlist 2000 sur Chéri FM.
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0: Chérie FM et votre horoscope pour ce vendredi. Je vous laisse après avec Alex et Tiffany.
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0: Les béliers, vous allez faire des rencontres surprenantes. Taureau, tout ira pour le mieux aujourd'hui. Gémeaux, vous êtes le signe Chérie FM et vous avez envie de faire la fête, de vous défouler. Cancer, cassez la routine quotidienne de votre vie de famille. Lion, cette journée s'annonce forte en émotions. Vierge, vous saurez devenir indispensable. Balance, vous avez l'impression d'être incompris. Scorpion, on pourrait vous confier de nouvelles responsabilités. Sagittaire, vous laisserez enfin parler votre cœur et oserez prendre des risques. Capricorne, vous aurez de la chance aujourd'hui. Verseau, n'hésitez pas à mettre les bouchées doubles pour avancer. Et enfin les poissons, vous retrouverez une belle confiance en vous. Tout le monde est là, Alex, Tiffany et toute l'équipe du Réveil Chéri. Passez un bon début de journée avec eux. On les rejoint avec Backstreet Boys sur Chéri FM, la playlist 2000.

0: on a déjà même pas commencé encore. Ah, pardon, c'est à nous.
1: Bon, 5h59, soyez les bienvenus. Bon vendredi, toute l'équipe ce matin vous dit bonjour.
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1: Comment ça va les petits amis?
4: Ça va, j'aime pas trop quand c'est le vendredi.
1: Pourquoi ça?
4: Parce que c'est la fin de la semaine, ça clôture et tout.
1: Bah,
4: le week-end
1: aussi.
4: Après je m'ennuie. Ah non, ce week-end je vais à un concert le samedi soir.
1: Ah ouais.
4: Avec que des bougies autour de moi, des fausses naturellement, et les chansons de Disney.
1: T'es sûr que c'est un concert?
4: Oui, c'est pas des chandelles, Alex. J'ai dit des bougies.
1: Bah non, mais parce que sinon je t'aurais bien accompagné, c'est ça que je veux dire. Mais si c'est concert Disney, j'adore, oui. Et je te laisse y aller.
4: Non, ouais.
1: Bon, bah j'espère
4: bonjour,
1: que tout
4: bonjour.
1: Va bien. Bah nous, on est content d'être vendredi, content de vous retrouver. Je ne sais pas vous, mais en tout cas, j'ai ce sentiment et j'ai trouvé que la semaine était passée vite. Mais ça, c'est toujours le cas quand on est bien.
4: Oui.
1: On a plein de choses à vous proposer. Et tiens, aujourd'hui, c'est l'anniversaire de Beyoncé, les amis. Et chaque heure dans l'émission, on vous proposera un titre, évidemment, à succès
4: pour
1: de
4: l'honorer.
1: Beyoncé. Exactement. Il est 6h sur Chéri FM.
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1: Allez, on part pour 30 minutes de musique non-stop. Beyoncé, évidemment, Taylor Swift, Tiziano Ferro et plein de surprises. Et tout ça, c'est sur Chéri FM.
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1: Elle est avec nous pour l'actualité du jour. C'est Irina Capron. Salut Irina.
4: Bonjour Irina.
6: Bonjour Alexandre. Bonjour Tiffany. Bonjour à tous.
1: Bon, on s'embête pas ce matin. La météo, c'est le même temps qu'hier. Hein.
6: Oui, du soleil sur les trois quarts du pays, des nuages, de la pluie et du vent jusqu'à 60 km/h de la Bretagne aux Hauts-de-France. Vos températures avec de la chaleur dès ce matin. Il fait actuellement 16 à Rouen, 17 à Strasbourg, 19 à Toulouse, 20 à Paris et 23 à Nice. Cet après-midi, ça va encore grimper. Les maximales sont comprises entre 23 et 38 degrés. Ce week-end, le soleil sera de retour. Sur la moitié nord, il va continuer de faire chaud.
1: Et justement, tiens, la France a vécu, on en reparle, son été le plus chaud. Hein.
6: C'est ce que conclut Météo France. Les 40 degrés ont été atteints 178 fois. Les températures ont dépassé les normales de saison pendant 83 jours. Des records sont aussi attendus aujourd'hui avec ce nouvel épisode caniculaire. 5 départements, de l'Aude à la Drôme, seront à partir de midi en vigilance orange. Dans l'actualité également, la ministre de l'Agriculture doit annoncer le plan d'urgence ce matin. Annie Genevard doit détailler le contenu de ces mesures lors d'une conférence à 9h. De son côté, Sébastien Lecornu a demandé des économies nouvelles dans le budget par des gels et des annulations de dépenses pour venir en aide aux agriculteurs. Lui aussi doit s'exprimer ce matin. Il s'agit du président Emmanuel Macron, doit annoncer une soixantaine de mesures visant à améliorer le quotidien des personnes handicapées pour les prochaines années. À retenir aussi cette grève dans les airs, les pilotes de la compagnie Volotea se mobilisent dès aujourd'hui jusqu'à dimanche. Ils dénoncent notamment des conditions de travail difficile et un niveau de rémunération parmi les plus bas du marché. L'actualité, c'est aussi ce dispositif de sécurité exceptionnel. À 3 semaines de la venue du pape en France, 15 000 membres des forces de l'ordre seront déployés, annonce hier du ministre de l'Intérieur Laurent Nunez. Le pape Léon XIV arrive le 25 septembre à Paris. Une Française a battu ce record. L'astronaute Sophie Anneau a passé hier son 202e jour à bord de la Station Spatiale Internationale. Il s'agit de la plus longue mission dans l'espace. À cette occasion, le président a salué son courage et son parcours inspirant.
1: Enfin, rappelez-vous les amis, bah c'était il y a 20 ans.
6: La sortie d'un album devenu mythique, B-Day de Beyoncé, une version revisitée avec des titres cultes des années 2000 et dispo dès aujourd'hui. Nicolas Bourboin.
7: B-Day, plus qu'un album, une révélation qui fera de Queen Bee une artiste libre indépendante après avoir tourné la page des Destiny's Child. Irreplaceable sera le single au plus grand succès mondial, un hymne à la puissance féminine resté 10 semaines au sommet des ventes américaines. Un album porté aussi par l'incontournable Déjà Vu avec Jay-Z ou encore Ring the Alarm. Autant de titres qui permettront à Beyoncé de remporter un Grammy et d'en vendre plus de 6 millions d'exemplaires, un des plus gros succès de la décennie 2000.
6: Beyoncé qui fête ses 45 ans aujourd'hui, un anniversaire à vivre en musique tout au long de la journée sur Chéri FM.
1: Vous avez une belle voix, Nicolas Bourboin. Hein.
4: Toujours, toujours.
1: Merci beaucoup.
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1: On le disait, Tiffany.
4: Oui, Alex.
1: Beyoncé sur Chéri FM.
4: C'est son anniversaire.

0: Allez, chérie FM, 6h07. Merci d'être avec nous ce matin, les amis. Vous savez quoi, Tiffany, demain, il y a une finale, mais c'est pas là une finale genre Danse avec les Stars, c'est un truc mieux que ça, quoi.
1: Non, c'est Miss Monde.
0: Ah, c'est
1: et
0: Miss
1: nous,
0: Monde.
1: Notre candidate française, on est bien placée,
0: ah,
1: je pense.
0: Okay.
1: Je pense qu'elle peut gagner et je vais vous expliquer pourquoi.
0: D'accord. Bon vendredi, les petits amis, si vous regardiez la série culte Ma Famille D'Abord, vous connaissiez dans les années 2000, tiens, vas-y.
1: Oui, bien sûr.
0: C'était sur M6, hein.
2: Ouais.
0: C'est l'anniversaire du père aujourd'hui, hein. Damon Wayans qui fête ses 66 ans.
1: Qui fait partie de la famille de tous ceux qui font Scary Movie.
0: Exactement.
1: La famille Wayans.
0: Et l'une des plus grandes queens, vous le savez, on la fête sur Chéri FM. Depuis plus de 20 ans, elle fête son anniversaire aujourd'hui. Queen Bee Beyoncé, 45 ans. Et pour fêter Queen Bee, journée spéciale Beyoncé sur Chéri FM avec un titre de Beyoncé toutes les heures. Voilà, on se disait que ça pouvait aussi vous faire plaisir sur Chéri FM.

0: C'est sur Chéri FM. On va écouter Tiziano Ferro et 50 Cent. Alors Tiziano Ferro pour se réveiller, pour bien débuter le week-end, il n'y a pas mieux sur Chéri FM. Je laisse Tiffany faire et après je suis capable de lancer un sondage moi sur les réseaux sociaux du Réveil Chéri.
1: Vas-y. Sur Miss Monde.
0: Ouais, mais j'ai un autre sondage, tu vas voir.
1: Ah d'accord, ok, pas de problème. Non, je voulais vous parler parce que c'est un peu la fierté nationale, c'est Indira Ampio, notre Miss France 2023 qui participe demain à la grande finale pour Miss Monde et elle est grande favorite. Alors j'y comprends rien parce que ça se passe sur plusieurs semaines, hein. c'est pas comme chez nous au Vietnam. En ce moment. Elles sont 111 au départ, il y a plusieurs étapes, plusieurs challenges qui leur sont imposés, talent, tenue, éloquence, vote du public. Elle a déjà remporté le Fashion Design Europe grâce à une tenue d'Anaïs Ricard, Alex, avec un corset en satin, une chemise et une traîne de tulle. Là, elle a mis tout le monde d'accord, elle est déjà en plate dans le top 40. Ensuite, elle a gagné le Top Model Challenge où elle doit défiler. Là encore, grâce à ce défilé où elle vole la grâce incarnée, elle est première des candidates européennes. Elle a été récompensée aussi pour son projet caritatif. Fait partie des 6 finalistes. People's Choice Award.
0: D'accord.
1: Sur les votes du public, elle termine première des votes européens.
0: Et là donc ?
1: Donc bah là, en ce moment, bah ce sera demain la réponse. Il y a pas eu encore. Vous savez quand tu dois faire une prestation, montrer un talent.
0: Oui ou un truc.
1: Bah il y a pas eu encore ça.
2: Bon d'accord. Bien. Ça va être pour la finale de demain.
0: Peut-être
2: non ?
0: Ouais.
1: D'accord. Alors moment. La dernière c'était en 73, c'était Denise Perrier.
0: Ah, c'était en 73, ouais.
1: Oui.
0: Ça s'entend, ouais. Moi, je pense qu'on peut lancer un sondage. Êtes-vous d'accord pour que Tiffany se représente à Miss Camping ?
1: Non, j'adore, arrêtez, j'étais arrivée avant-dernière, c'est un trauma.

0: sur la route du travail, peut-être sur la route des vacances ou vous rentrez du boulot. Merci de passer un petit peu de temps avec nous sur Chéri FM. David Guetta arrive avec Jennifer Lopez. J'adore ce titre et surtout, bah, l'un de mes titres 2000 préférés, c'est Rihanna avec Ti Amo sur Chéri FM.
1: Mélissa, salut, bonjour,
2: soyez la bienvenue. Bonjour Alex, bonjour Tiffany.
1: Ça va Mélissa, vous êtes bien réveillée?
2: Oui, ça va et vous?
1: Arrête, c'est trop à l'ancienne en plus Alex.
3: Mélissa.
1: Franchement Mélissa.
0: Est-ce que je peux vous poser une question indiscrète? Est-ce que comme dans la chanson, vous vivez toujours dévêtu?
2: Ah ben ça, exactement.
1: Bonne question.
0: Oui. Oh, mince.
1: Bon, bah écoutez, on va vous imaginer alors jouer avec nous de cette manière. Le jeu du 6h20, un membre de l'équipe, un talent. Ce matin, c'est un de mes talents préférés. C'est notre petit rossignol. Écoutez-le.
0: Olé !
1: C'est Alex qui sifflote et ce matin, il va vous siffler les paroles d'une chanson d'une chanteuse américaine très connue. Alors ?
2: Oula !
4: Oh, génial !
2: Il a un petit peu enroué le rossignol, non ?
1: Alors, c'est son anniversaire aujourd'hui à cette chanteuse américaine que l'on surnomme aussi Queen Bee.
4: Oh, bah merde.
1: Elle est mariée avec Jay-Z.
4: Maintenant, j'ai tout donné là.
0: Bah, c'est son anniversaire, c'est Beyoncé, bon Dieu.
2: Oh, c'est mais oui.
0: Un peu d'histoire.
2: J'étais pas réveillée là.
4: Tout va bien.
1: Vous gagnez votre mug collector chez IFM pour vous réveiller et prendre le petit déj avec nous justement.
0: Bisous. On vous laisse vous rhabiller et on se dit à très vite sur chez
2: IFM.
0: Allez, gros bisous Mélissa, salut.
2: À bientôt, au revoir.
0: Merci
1: Mélissa.
0: Merci beaucoup.

0: Alex, il avait son casque toute la chanson il dansait et il faisait semblant de faire le DJ. Peut-être que vous aussi. Bah, dites-le nous. Peut-être vous le pouvez en nous laissant un petit vocal sur le compte Instagram du Réveil Chéri. Peut-être que vous avez une question à nous poser. Vous voulez nous dire ce que vous faites ce week-end. Donc, allez-y. Okay.
1: Heureusement que j'ai pas fait autre chose parce que sinon, ça serait su. Hein.
0: Moi, je balance.
1: Je vois ça. Je trouve ça assez étonnant. Rihanna, j'adore ce titre. T'es à mot sur Chéri FM. Bien à chaque fois là-dessus, mais clip magnifique hein, avec Rihanna, Laetitia Casta dans un vieux château et tout, génial. On va le refaire ce week-end, tiens le clip en boucle. Gala, Free From Desire. C'est pas ce soir que tu sors, toi?
0: Oui, mais ça me donne faim, Gala. Ça me donne envie de manger du guélac.
1: Moi, ça me donne envie de lire un magazine People. Bon, allez, laissons tomber. À tout de suite sur Chéri FM.
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0: 6h30, c'est Chéri FM. Rihanna arrive et Gala également, c'est la playlist 2000. Bienvenue. Elle est avec nous pour l'actualité du jour, c'est Irina Capron. Salut Irina.
1: Bonjour Irina.
2: Bonjour Alexandre, bonjour Tiffany, bonjour à tous.
0: Allez, vendredi 4 septembre, la météo avec ce nouveau pic de chaleur. Hein.
2: Des températures exceptionnelles pour un mois de septembre. Les minimales sont comprises entre 13 et 23 degrés. Au plus chaud, vous aurez 38 à Bordeaux, 37 à Lyon, 35 à Perpignan, 29 à Paris et 23 à Brest. L'Aude, l'Hérault, le Gard, l'Ardèche et la Drôme seront à partir de midi en alerte orange canicule. Côté ciel, la grisaille, le vent et la pluie persistent près de la Manche et sur le nord. Partout ailleurs, le soleil s'impose.
0: Enfin, j'allais dire, le plan d'aide d'urgence pour les agriculteurs, il sera dévoilé aujourd'hui. Hein.
2: Il était prévu initialement hier, mais le gouvernement avait besoin de plus de temps. La ministre de l'Agriculture, Annie Genevard, détaillera le contenu des annonces ce matin à partir de 9h. Sébastien Lecornu a demandé hier des annulations et des gels de dépenses de l'État pour financer ce plan. Dans l'actualité également, Volkswagen va supprimer 50 000 postes supplémentaires dans le monde avant 2030. Le constructeur automobile allemand a approuvé hier à l'unanimité un plan de restructuration historique. Au total, les suppressions de postes annoncées atteindraient 15% des effectifs mondiaux du groupe. Non-lieu confirmé par la Cour suprême de Mendoza en Argentine pour les deux rugbymen français accusés de viol en 2024. Oscar Jégou et Hugo Oradou ont ensuite été déclarés innocents par deux instances. La plaignante va déposer un recours extraordinaire auprès de la Cour suprême nationale d'Argentine. Allez, plus léger, la braderie de Lille, c'est demain et dimanche. 5200 exposants, plus de 2 millions de visiteurs attendus et les traditionnelles moules frites. Après avoir essuyé un refus d'emplacement, la friterie Barquette a obtenu sa place avec humour. Les deux gérants ont posé nus au milieu de pommes de terre pour décrocher leur sésame. Et ils sont très impatients. Écoutez Rémi Doshi, l'un des fondateurs de la friterie.
3: On veut retrouver les rires, on veut retrouver les rencontres, on veut retrouver les gens qui nous posent la question 50 fois par jour de c'est quoi la fricadelle. Et la petite blague de leur dire, bah nous on sait ce qu'il y a dedans parce que pour le coup c'est le boucher qui la fabrique. Tout un jeu d'explications et puis transmettre nos valeurs sur notre produit, pourquoi on fait double cuisson, de quelle façon on la prépare, pourquoi on parle de nos sauces maison et on en est fiers et de nos créations. Voilà, c'est vraiment un peu cet esprit de transmettre, de rire avec les gens, de transpirer, de s'amuser, de se retrouver le dimanche en disant ok, c'est cool, on l'a fait.
2: Et le coup d'envoi officiel de la braderie de Lille sera donné demain à 11h.
0: C'est la fête. Enfin, Miley Cyrus dévoile aujourd'hui son nouveau single.
4: Let's go.
2: Every Best Persuades. C'est aussi le nom de son 10e album qui sortira dans 2 semaines, le 18 septembre prochain. À retenir aussi aujourd'hui la réédition de ses 2 albums iconiques des années 2000, Lose de Nelly Furtado et B-Day de Beyoncé. On en parle toute la matinée.
0: B-Day. B-Day, hein,
2: B-Day et pas un B-Day.
0: Merci.
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0: Allez, 6h33, playlist 2000. Qu'est-ce que vous faites, l'équipe du Réveil Chéri? Vous dansez là dans le studio?
1: Avec Dimitri, on a fait une choré sur un jingle, oui. Ah, on a le droit, on fait ce qu'on veut sur Chéri FM.
0: C'est

0: Qu'est-ce que c'est bien? Avril Lavigne, Sean Paul sur Chéri FM. Et si je vous dis nanana, merci beaucoup, Gala arrive. Playlist 2000.
1: On écoute ce matin le vocal que nous a laissé Maria.
0: Ah, super.
2: Ouais. Coucou Alex, coucou Tiffany.
0: Salut.
2: Bah écoutez, moi je voulais voir avec vous parce que je vais à la braderie de Lille pour dénicher des petites chouettes parce que je suis une grande collectionneuse et je voulais savoir qu'est-ce qui vous ferait venir à la braderie de Lille.
0: Ah bah moi plus rien, hein, puisque mon ex est de Lille, donc j'aime bien les Lilloises et les Lillois, j'ai passé beaucoup de temps là-bas. Mais là, je vais pas y retourner de suite.
1: Hein. Voilà, c'est l'explication.
0: Pardon, excusez-moi, mais concernant...
1: C'est clair, net et précis, il y a quelques antécédents qui font que maintenant, voilà, malgré tout l'amour, hein, parce que t'adorais y aller.
0: Ah, la ville.
1: Non,
0: la moule frite, je vais la faire chez Léon de Bruxelles au centre commercial Paris Nord 2, ça va être très bien.
1: Mais alors, moi, je ne l'ai jamais faite, je rêverais d'y aller en
0: revanche. La braderie,
1: oui.
0: C'est génial.
1: Mais qu'est-ce qu'on y trouve? Parce que je déteste un peu, moi, j'aime pas trop les brocantes, ce genre de choses, ça m'angoisse.
0: C'est un peu une brocante géante.
1: C'est ça, ouais, donc oui, j'aurais pas trop ma place. Ah non, en revanche, est-ce qu'il y a des choses à déguster, puisque j'aime manger?
0: Elle avait des trucs neufs à la braderie de Lille.
3: Il y a encore l'étiquette sur vous.
1: Excusez-moi, vous l'avez en neuf?
0: Oui, c'est ça. Mais c'est très sympa. En tout cas, c'est vraiment festif. Il y a une bonne ambiance. Bah, si vous faites la braderie, profitez. Voilà, c'est vraiment un moment exceptionnel. Il y a un peu de monde, mais bon.
1: Ah, bah oui, c'est tout un symbole, hein, la braderie des.

0: Avril Lavigne arrive sur Chéri FM, playlist 2000. Il y aura également Sean Paul. Mais avant cela, tiens, on va faire un point sur votre horoscope du jour, si vous le voulez bien.
1: Les béliers, vous allez faire des rencontres assez surprenantes.
0: Oh, ils ont de la chance. Les taureaux, tout ira pour le mieux aujourd'hui.
1: Vous êtes le signe Chéri FM. Les gémeaux, aujourd'hui, ouais. Vous avez envie de faire la fête, de vous défouler.
0: Ouais, je pense que je vais faire ça aujourd'hui. Les cancers, cassez la routine quotidienne de votre vie de famille.
1: Lion, cette journée s'annonce forte en émotions.
0: Les vierges, vous saurez devenir indispensables.
1: Quant à vous, les balances, tonus, dynamisme seront au programme.
0: Les scorpions, horoscope de ce vendredi 4 septembre, on pourrait vous confier de nouvelles responsabilités.
1: Vous laisserez enfin parler votre cœur, les sagittaires, et vous allez oser prendre des risques.
0: Oui, tu as raison. Les capricornes, la chance vous sourit aujourd'hui.
1: Verseau, n'hésitez pas à mettre les bouchées doubles pour avancer.
0: Et enfin, les poissons, ça va bouger dans votre vie professionnelle.
1: Alors, je vous demande, les amis, vous nous écoutez, est-ce que ça vous arrive de prendre des petites choses dans votre entreprise, des feuilles, des stabilos, des ciseaux, et de les emmener à la maison? Si jamais vous faites ça, arrêtez tout de suite.
0: Pourquoi?
1: Et je vais vous dire pourquoi. C'est très grave ce qui peut se passer.
0: Ah,
1: et quand je vous dis c'est très grave, ça l'est vraiment.
0: Je repose la rame de papier.
1: La ramette, oui.
0: Allez, allons-y sur Chéri FM.

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0: 6h50, c'est Chéri FM que vous écoutez. Sean Paul se prépare, mais avant cela...
1: C'est sérieux.
0: C'est très sérieux. Vous qui nous écoutez, vous êtes peut-être déjà au boulot, vous allez y arriver, mais c'est peut-être quelque chose que vous avez déjà fait.
1: Oui, je veux vous prévenir, parce que peut-être que vous l'avez déjà fait, vous vous dites, bah tiens, il y a une ramette de papier, je l'emmène à la maison,
0: oh non,
1: ça
0: pas
1: coûte
0: une
1: cher.
0: Ramette quand même.
1: Ma mère, elle le faisait. Hein.
0: Ah bon?
1: Ma mère, elle ramenait un colis.
0: Elle a été condamnée?
1: Non, mais même un stylo, si vous ramenez par exemple chez vous un post-it, je sais pas, un ciseau, un stabilo, arrêtez. Non, mais n'abuse pas non plus. En tout cas, non, mais même comme ça, des petites fournitures, arrêtez, vous risquez gros, vous pourrez vous faire virer pour faute grave. Soustraction frauduleuse en entreprise, considérée comme de la déloyauté dans l'exercice de votre contrat de travail.
0: Là, je peux pas l'inventer.
1: Si, ça appartient à la société et pas à vous. Et peu importe la quantité, même si c'est un tout petit truc, et ben quand même, vous risquez, il y a un risque disciplinaire. Si jamais vous voulez emmener vraiment, il faut demander l'autorisation à votre
0: mais c'est beaucoup moins drôle.
1: À votre direction. Ma mère a ramené tout. Franchement, et même parfois, elle ramenait des caisses de champagne.
0: Hein?
2: Elle travaillait où, ta mère?
0: Elle dirait...
1: c'est bon, maintenant je peux le dire, elle est à la retraite. Mais en fait, il y avait parfois, ils faisaient des pots comme ça où ils invitaient des, par exemple, des personnes à venir, donc ils ouvraient le champagne. Bah, ma mère, elle voulait toutes les caisses, elle ramenait à la maison.
0: Pas mal,
1: les
0: hein.
1: trucs de papier aussi.
0: Oh, nous, il n'y a pas grand chose à prendre ici, franchement.
1: Non. Les gobelets, ça compte.
0: Ah ouais, pas mal, t'as raison. Allez, Sean Paul sur Chéri FM.

0: Beyoncé sur Chéri FM, évidemment, c'est son anniversaire aujourd'hui, 45 ans, toutes les heures, un titre de Beyoncé. On va se faire plaisir et attention, incroyable histoire du jour.
1: Oui.
0: Branle-bas de combat ce matin dans l'est de la France.
1: Oh, la guerre des voisins.
0: Pardonne-moi.
1: Guerre des voisins.
0: Pas du tout. On va prendre de l'altitude. On va aller en montagne. Vous allez voir, il s'est passé quelque chose d'exceptionnel. Restez bien accrochés sur Chéri FM.
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0: Salut, c'est Beyoncé sur
1: Il est 7h, merci d'être avec nous. On fête Beyoncé, hein, Beyoncé toutes les heures sur Chéri FM. On s'écoutera également Shakira et Corneille ce matin sur Chéri FM.
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1: L'actualité est présentée par Irina Capron. Bonjour Irina.
3: Bonjour Irina.
4: Bonjour Alexandre, bonjour Tiffany, bonjour à tous.
1: Un peu notre Beyoncé à nous.
4: Oh, hein, merci beaucoup, je prends le compliment.
1: La météo avec toujours ce temps contrasté. Hein.
4: Oui, la journée s'annonce très ensoleillée sur les trois quarts du pays. En revanche, au nord de la Loire, le ciel est couvert le long des côtes de la Manche et le nord Pas-de-Calais avec quelques brunes possibles. Différence aussi de température entre le nord et le sud. On relève actuellement 15 à Auxerre, 16 à Biarritz, 18 à Lille, 21 à Montélimar et 22 à Montpellier, comptez cet après-midi entre 23 et 38 degrés. Des fortes chaleurs qui vont persister tout le week-end.
1: L'été 2026, on y revient, qui restera dans l'histoire. Hein.
4: La France a enregistré un nombre de jours en vague de chaleur inédit cette année, 53 selon la ministre de la Transition écologique. Les 40 degrés ont été dépassés 178 fois. Des records pour un mois de septembre sont aussi attendus ces prochains jours. Aujourd'hui, 5 départements, l'Aude, l'Hérault, le Gard, la Drôme et l'Ardèche, seront à partir de midi en alerte orange canicule. L'Ardèche qui est en proie aux flammes, un incendie s'est déclaré hier après-midi dans la commune de Malbosque. 50 hectares ont été brûlés, une trentaine de personnes ont été évacuées, 200 sapeurs-pompiers restent mobilisés. Justement, vous le savez, les agriculteurs ont été touchés par ces canicules, ces incendies et la sécheresse. La ministre de l'Agriculture, Annie Genevard, détaillera ce matin à 9h un plan d'urgence pour les aider. Parmi les principales mesures attendues, une enveloppe immédiate pour acheter du fourrage et des semences, mais aussi des allègements de charges. Dans l'actualité également, plus que 3 semaines avant la venue du pape Léon XIV en France, il arrivera le 25 septembre prochain à Paris. Le ministre de l'Intérieur a dévoilé hier un dispositif de sécurité XXL. 15 000 policiers et gendarmes seront déployés. Laurent Nunez, qui reçoit ce vendredi les syndicats représentatifs de la police nationale, ensemble, ils parleront budget et moyens alors qu'une nouvelle manifestation est prévue le 15 septembre prochain à Paris. À retenir aussi à l'étranger, 2 ouvriers ont été extraits vivants d'un tunnel au Népal. Ils étaient retenus prisonniers depuis la crue catastrophique survenue il y a plus d'une semaine.
1: Enfin, courage, plus que quelques heures avant, on va dire, un week-end bien mérité. Hein.
4: 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On écoute DJ Mast.
5: Elle fait partie des artistes iconiques. Même les morceaux des Destiny's Child, hein, y en a encore qu'on playlist beaucoup, beaucoup. En plus, elle a une carrière incroyable, jamais entre guillemets de faux pas. Les prods ont toujours été dans l'air du temps aussi. Elle a su évoluer, proposer des choses un peu différentes et nouvelles. Mais bien sûr, Beyoncé, elle reste, pour l'instant, elle reste encore bien chaud dans ma playlist.
4: Beyoncé qui dévoile aujourd'hui la réédition de luxe de B-Day, 20 ans jour pour jour après la sortie de son album iconique.
1: Merci beaucoup et merci à DJ Mast.
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1: Chéri FM, playlist 2000 et l'anniversaire de Beyoncé. On l'écoute et on se retrouve juste après avec Tiffany.
3: Salut!
1: Salut!

0: Eh ben super. Merci d'être avec nous sur Chéri FM. J'adore. Fat and Small arrive. Il y aura également Shakira. Et on se fera plaisir avec l'ami Corneille, Seul au Monde, playlist 2000 sur Chéri FM.
1: C'est un carton. Ça fait 4 jours.
0: Merci.
1: Ça fait 4 jours consécutifs que vous gagnez. Et on est trop contents pour vous. Au numéro mystère, il y a 3 paliers. 10 000 euros, 5 000 euros, 500 euros. Vous avez choisi les paliers des 500 euros et vous avez gagné.
0: Oui.
1: Les filles, là, voilà. Les garçons aussi, hein, vous pouvez vous inscrire en envoyant Chéri FM par SMS au 7-10-12.
0: Aline, lundi.
1: Pour vous aussi gagner.
0: Lara, mardi. Ophélie, mercredi. Hier, Émilie, tu as raison.
1: 500 euros.
0: Exactement,
1: voilà.
0: C'est à vous de jouer, à vous de gagner. On croise les doigts.
1: On ne dérange pas la règle, maintenant c'est votre tour.
0: Ah, t'as raison. Attention, branle-bas de combat ce matin dans l'Est de la France. C'est mon incroyable histoire du jour. C'est là, juste après Fat and Small. Et pour changer un petit peu, petit bonhomme qui réalise cette émission, Antoine, je te demanderai de participer.
2: Okay.
0: Voilà, à cette histoire, de la manière dont on va la conter. Ok.

0: Bah voilà, on est bien 7h11, chérie FM. Shakira arrive, j'attends avec impatience du côté des artistes 2000, la playlist 2000, l'ami Corneille. Mais avant cela, incroyable histoire ce matin, on va prendre de la hauteur. Alors, non.
1: C'est drôle.
0: Antoine, pas dans un ascenseur, mais on va prendre de la hauteur dans les montagnes.
1: C'était ça, sa participation ?
0: Pardonne-moi ?
1: Ah, c'était ça, ta participation ?
0: Non, ça va arriver, ça va arriver.
1: Okay.
0: On prend de la hauteur dans les montagnes de l'Est de la France. Lundi, un touriste belge se promène au bord du lac du Forlet. Paysage bucolique, vous l'entendez, sentier arboré, un grand bol d'air frais. Ouf, sur le chemin de la randonnée du GR5. Mais, ça va être à toi. Prépare-toi. Mais,

0: le même bruit.
1: À toi.
0: Allez, il n'y a qu'une personne. Il n'y a qu'une personne dans l'histoire.
2: Ils sont pas,
3: ça sera moi, en fait.
0: Il n'y a qu'une personne dans l'histoire. Ils ne sont pas deux en détresse. Est-ce que j'ai dit qu'il y avait deux personnes qui étaient en détresse?
3: Non, mais il veut me voler ma vedette.
0: C'est un cri de détresse, pas de doute. Sûrement un randonneur tombé dans un ravin. Le touriste belge appelle les secours une fois. Une équipe de recherche de la gendarmerie se rend immédiatement sur place pour ratisser la zone. Pas de blessés en vue. Après des heures de recherche, les secours dépités abandonnent. Les recherches reprendront le lendemain. Mais mardi matin, on entend ça.
3: Ah,
0: non, rajoute pas trop.
3: Excuse-moi.
0: Un homme se présente à la gendarmerie et s'explique. Oui, j'ai vu vos agents dans la montagne hier. On m'a dit qu'ils cherchaient quelqu'un qui appelait à l'aide. Et cette personne... C'était...
3: J'ai rien compris à l'histoire.
0: Ben moi non plus. Alors pas du tout en danger. L'habitant de la région leur a expliqué en fait qu'il criait juste dans la montagne pour appeler ses vaches.
3: Ah, c'est qui? Alors il voulait faire de l'écho.

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0: nous sommes avec vous sur Chéri
1: FM. Oui, ça c'est vrai.
0: On va écouter Omi, il y aura également les Black Eyed Peas. C'est ça la playlist 2000 qu'on partage tous les jours avec vous sur Chéri FM.
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1: Elle s'est entraînée avec son conjoint Maïté.
0: Ah bon,
1: pas vrai. Bonjour Maïté.
0: On va voir.
3: Bonjour.
0: Salut.
3: Bonjour Alex et Tiffany.
0: Comment ça va
1: Maïté?
3: Ben ça va, impeccable, un peu stressé, mais ça
0: non,
3: va.
0: Non,
3: ben
0: détendez-vous, on est en famille, hein, sachant qu'en plus, Aline, Lara, Ophélie, Émilie ont toutes gagné cette semaine.
1: C'est bien, tu mets pas la pression.
3: Ben oui.
4: Allez, non, ça casse.
0: Tout va bien, tout va bien.
1: Allez, Maïté.
0: On croise les doigts.
1: Et on joue.
3: J'espère.
1: Il vient de s'afficher ici dans le studio. Maintenant,
0: allez,
1: vous avez le choix entre les trois paliers. Le premier, 500 euros en 15 secondes. 5000 euros en 10 secondes. Et le dernier palier, 10 000 euros. Mais là, vous n'avez que 5 secondes.
3: Je vais choisir le... J'hésite entre le premier et le deuxième. Je vais prendre le premier quand même.
0: Le premier, 15 secondes, 500 euros.
3: Oui.
0: Avance là votre numéro mystère, s'il vous plaît.
3: Je vais prendre 5000.
0: 5000. Allez, on reste concentré, hein. Pourquoi pas les 5 à la suite, hein, et pourquoi pas une victoire de Maïté ce matin. Attention Maïté, vous venez de me dire 5000, on va partir pour 15 secondes. 5000, c'est plus, stop.
3: Alors 6000.
0: Plus.
3: 7000.
0: Plus.
3: 8000.
0: Plus.
3: 9000.
0: Plus.
3: 10000.
0: Bah plus.
4: Non, moins 10000.
0: Moins.
3: 9500.
0: Moins.
4: Moins.
3: 9800.
0: Moins.
3: 9400.
0: Plus.
3: 9300.
0: Bah plus.
3: Oh.
0: Bah, c'est un peu embrouillé, là, les enfants, c'est parti dans tous les sens. Hein.
1: Oui, mais c'est pas grave. Vous avez très bien
0: 9405.
1: Joué. Il était dur ce matin.
0: Ouais. Bon, c'est pas grave.
1: Et vous gagnez un écran LED. Voilà, vous ne repartez pas les mains vides.
0: Allez, applaudissements.
1: Bravo, Maïté.
3: C'est déjà pas mal.
0: On vous embrasse bien fort. On rejouera évidemment ensemble prochainement. Et écoutez, passez un bon week-end. Okay,
3: oui. Merci beaucoup. Je retenterai ma chance. Merci.
1: Vous avez bien intérêt. Salut, Maïté.
0: Bisous.
3: Merci.
0: À bientôt.
3: Au revoir.
0: Allez, on rejoue dans une heure, hein, sur Chéri FM. Belle matinée. Merci d'être là.

0: 7 sur Chéri FM. Bon, j'espère que tout le monde va bien. Il est déjà 7h25. Ce que je vous propose, c'est qu'on fasse un point sur l'actualité juste après le blind test du jour. Page Wikipédia. Je vais vous donner quelques infos concernant des artistes. À vous de me donner, évidemment, le bon
1: l'artiste
0: artiste.
1: En question.
0: Merci
1: c'est
0: beaucoup.
1: Super.
0: Très belle phrase. À tout de suite sur Chéri FM.
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0: Allez, 7h30, Chérie FM. On fête Beyoncé juste après ça. Belle matinée. Les infos du jour, Irina Capron. Bonjour Irina.
1: Bonjour Irina.
2: Bonjour Alexandre, bonjour Tiffany, bonjour à tous.
0: La météo avec, on se prépare des températures de plus en plus élevées. Hein.
2: Oui, elles atteindront des niveaux dignes d'un mois de juillet et la chaleur remonte. Comptez ce matin entre 13 et 23 degrés. Cet après-midi, vous aurez notamment 25 à Amiens, 30 à Marseille, 35 à Chalon-sur-Saône, 37 à Tarbes et 38 à Bordeaux. 5 départements de l'Hérault à l'Ardèche seront à partir de midi en vigilance orange canicule. Côté ciel, toujours cette perturbation de la Bretagne. Hauts-de-France, avec de la grisaille, de la pluie et du vent jusqu'à 60 km/h, mais partout ailleurs, un temps ensoleillé.
0: On l'attendait, hein, mais c'est enfin aujourd'hui que le gouvernement va présenter son plan d'aide d'urgence.
2: Destiné aux agriculteurs touchés par les canicules, les incendies et la sécheresse de cet été, ils espèrent une enveloppe pour acheter tout de suite du fourrage et des semences, mais aussi des allègements de charges et le report de cotisations. La ministre de l'Agriculture, Annie Genevard, dévoilera les mesures à partir de 9h. Volkswagen annonce la suppression de 50 000 postes supplémentaires dans le monde d'ici 2030 au total. Cela représenterait 15% des effectifs du groupe. La décision a été prise après une réunion. Le premier constructeur européen d'automobiles a approuvé hier à l'unanimité un plan de restructuration. Dans l'actualité également, la Cour suprême de Mendoza en Argentine a confirmé hier un non-lieu pour Oscar Jégou et Hugo Radou. Les deux rugbymen français étaient accusés de viol en 2024, puis déclarés innocents par deux instances. La plaignante annonce qu'elle va déposer un recours. Le premier procès autour du scandale des EHPAD Orpea aura bientôt lieu. Deux anciens directeurs du groupe seront jugés pour délit d'initié et blanchiment d'argent. Un livre avait créé la polémique révélant les maltraitances dans ces EHPAD. Une audience doit se tenir le 14 octobre prochain pour connaître la date du procès. À retenir aussi, ils ont été retrouvés vivants 9 jours après la crue dévastatrice au Népal. 2 ouvriers ont été extraits aujourd'hui d'un tunnel dans lequel ils étaient retenus prisonniers. Les opérations de secours se poursuivent.
0: Enfin, vous l'aviez sûrement dans votre MP3 dans les années 2000.
2: Lose de Nelly Furtado fête ses 20 ans cette année. À cette occasion, la chanteuse sort une édition spéciale de son album culte Candy Freeway.
3: Une version revisitée qui compte 28 titres, dont des morceaux qui ont fait le succès de l'album, comme Moniteur. Et puis Promiscuous, avec Timbaland, resté 6 semaines numéro 1 du top 100 américain. Sans oublier Say It Right, qui a aussi atteint la première place aux États-Unis. 3 chansons qui ont contribué au carton de Lose, vendu à plus de 10 millions d'exemplaires dans le monde.
2: Et Nelly Furtado et toute la playlist des années 2000, c'est à écouter évidemment sur Chérie FM et sur chérifm.fr.
0: Merci beaucoup, à tout à l'heure.
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0: Allez, belle matinée, bon vendredi, Chérie FM. Comment ça va, Tiffany?
6: Ça va, Alex, on est content d'être avec vous encore ce matin. On espère que vous allez bien. La playlist 2000 pour vous accompagner, tout ça, tout ça.
0: Ouais, et juste après, on se fait un petit blind test. On va s'amuser, je vais vous donner 2-3 pistes sur des artistes playlist 2000. Vous me donnerez évidemment leur nom, d'accord?
6: Oui,
0: okay. C'est un peu tordu, on va essayer. On l'a jamais fait encore, ouais. Pourquoi pas s'amuser? Prenons des risques, ok?
6: Allez.
0: À tout de suite sur Chérie FM.

0: 7h38 sur Chéri FM. Marc-Antoine arrive. Il y aura également Lady Gaga ou encore en super Lumidi, playlist 2000. Mais avant cela, on va faire une tentative avec le fameux
1: Blind Test.
0: Oh, j'ai décidé de changer aujourd'hui. Toi, comme ça, on ne tombe pas dans la routine. Je vous propose un blind test. Alors, j'allais dire un peu Wikipédia, ou plutôt façon qui veut gagner des millions. Je vais vous donner quelques pistes sur des artistes, d'accord, des références par rapport à leur nom, leur carrière, et vous me donnez évidemment tout simplement le nom de l'artiste. Ça vous va?
2: D'accord.
0: Vas-y. Vous voulez un exemple?
2: Ok, Alex.
0: Oui. Qui suis-je? J'aurais pu participer au plus grand cabaret du monde.
3: Patrick Sébastien.
4: Bah non, il participait déjà, c'est lui qui
3: a présenté. Ouais, mais je fais être candidat. Je fais ce que je veux, poulette.
0: Je tournoie, je virevolte, je suis la reine du couteau et du string léopard.
2: Britney Spears.
4: Ah, c'est drôle, en fait.
0: Pardon?
2: Ouais, c'est drôle.
0: Attends, c'est pas fini, là. Ah. Attention, attention, ça commence maintenant, s'il vous plaît. Qui suis-je? Avec mon diminutif, je peux jouer aux billes. On va prendre de la hauteur et pourquoi pas dans mon ascenseur.
4: Calogero.
0: Parce que Calo, Bi, tout ça, enfin vous l'aviez aussi.
4: Oui, c'était les grosses.
2: J'espère que vous jouez avec nous, pardon. Oui, les Calo. Ouais, j'espère que vous jouez avec nous et que vous trouvez avant nous.
0: Attention, c'est parti. Qui suis-je? Tu me connais depuis tout petit.
2: Mais Jordi.
0: Est-ce qu'on joue Jordi sur Chéri FM?
2: Non, personne d'ailleurs.
0: Bon, alors attends, je refais. Qui suis-je? Tu me connais depuis tout petit. Mais j'ai bien grandi. Si mon nom était prononcé, mon prénom était prononcé en français, il pourrait faire partie de la famille Bridou. Oh,
2: Justin Timberlake.
0: Oui. Et attention, la dernière, qui suis-je? Je suis déjà venu de nombreuses fois dans le Réveil Chéri. Oh, la dernière fois, vous m'avez si gentiment accueilli.
2: Amir?
0: Non, lorsque j'étais arrivé de concert. Et merci au public de m'avoir dépanné d'une clope.
2: Christophe.

0: Et c'était super.
1: C'était super. Alors j'aime beaucoup cette séquence.
0: De quoi ?
1: J'aimerais qu'on le refasse plus souvent.
0: Alors je te remercie, mais t'étais dubitative.
1: Complètement. Je me suis dit ça va être nul et finalement j'ai beaucoup
0: aimé.
1: C'est
0: sympa, c'est encourageant, chérie. Je te remercie. Marc-Antoine, tant besoin de toi, comme vous sur Chérie FM.

0: 7h42, chérie FM, playlist 2000, on reste ensemble les amis, hein. Lady Gaga arrive, Lumidi, mais surtout le chérie quiz. Je vais vous proposer d'aller faire les vendanges, mais d'une manière assez particulière. A okay. Tout de suite sur chérie FM.
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0: génial. Je te faisais en même temps. Mais tu l'avais pas vu. L'humidi arrive sur Chéri FM et on fêtera comme il se doit l'anniversaire de Beyoncé. Un titre de Beyoncé par heure sur Chéri FM, elle arrive. Tu me fais plaisir. Attention le Chéri Quiz, on revient sur l'actualité légère de ces dernières 24 heures. On est bon ?
1: Oui.
0: Attention, dimanche, championnat du monde pas comme les autres à Grand Fort Philippe, c'est dans le Nord. C'est ouvert à tous, que faudra-t-il faire ?
1: Bah, je retente encore le cri du cochon.
0: Alors, c'est un...
1: Et je tiens à dire que ça m'angoisse quand ils font ça parce qu'en plus, ils se déguisent en cochon.
0: Alors, c'est...
1: Et ils se mettent à quatre pattes.
0: Alors, non, pas encore. Dimitri.
1: Non, c'est pas ça. Non.
2: Grand Fort Philippe, genre une compétition de tir à la corde, mais réservée au Philippe. C'est dans le nom de la ville.
0: Heureusement qu'il y en a qui rigolent derrière. C'est la sixième édition du championnat du monde de décortiquage de bigorneaux. Génial, oh. Non ? Le principe, décortiquer le plus de bigorneaux possible avec un cure-dent et une aiguille en 8 minutes chrono. Début de la compétition, si vous êtes fan de bigorneaux, ce sera dimanche à 14h30. Attention ! Le maire de Saint-Just-Rambert, tu vas pas nous faire un truc Saint-Just-Rambert parce que c'est le nom de la ville, vient de prendre une décision radicale avec un arrêté sur sa commune. Quel arrêté ?
1: Toutes les personnes qui s'appellent Juste doivent déménager au plus vite.
0: Exactement, c'est pas ça, chérie. Dimitri.
2: Si tu cuis du poisson sans prévenir tes voisins, bam, amende.
0: Ok, le maire interdit, c'est pire que ça, il interdit aux moustiques-tigres de survoler sa commune. La raison, je cite le maire, quand il est revenu de vacances cet été, bah, les électeurs lui ont dit on ne peut plus prendre l'apéro dehors. Donc à ce stade, évidemment, aucun moustique n'a été verbalisé. Attention, c'est pour vous. Demain, si vous voulez, je vous inscris. Vont se tenir pour la première fois des vendanges pas comme les autres à Caramanis et dans le Roussillon. Qu'ont-elles de particulier ?
1: Je pense que pour se rapprocher de la nature, ils font les vendanges nus. Ou alors juste...
0: C'est une bonne réponse.
1: Dégueulasse.
0: Les premières vendanges naturistes... Laissez-moi terminer.
1: Pardon.
0: Les premières vendanges naturistes d'Occitanie. 35 volontaires se sont inscrits au menu café, puis vendanges tout nus jusqu'à midi. Et enfin, dégustation et déjeuner tous ensemble tout nus.
1: Pardonnez-moi, mais quand vous faites les vendanges, tu te baisses.
0: Oui, bah, on l'a l'image.
1: T'imagines le mec derrière ?
0: Oui, mais la grappe. Bah, non, mais de raisin, évidemment.
1: La fameuse grappe.
0: Et c'est pour ça qu'il...
1: On l'appelle la grappe. Tiens, je te reconnais, c'est Michel.
0: Vous allez vous marrer, je vous ai inscrit.

0: juste après les infos de 8h. On va se faire plaisir avec Beyoncé. On fête Beyoncé sur Chéri FM. Il y aura Coldplay, les Pussycat Dolls.
1: Et le sondage, on en achète 3 fois plus cette année que l'an dernier. Mais de quoi s'agit-il sur Chéri FM?
0: Bien.
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1: Il est 8h. Ah bah oui, on se fait plaisir, on fête Beyoncé sur Chéri FM. Un Beyoncé par heure. Ça va être le cas juste après sur Chéri FM. Bienvenue.
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1: Les infos du jour, Irina Capron.
3: Bonjour Irina.
4: Bonjour Alexandre, hey. Bonjour Tiffany, bonjour à tous.
1: On l'a dit en même temps, hein, c'est fou, hein.
4: Oui.
1: Quelle complicité. La météo avec toujours cette perturbation dans le nord. Hein.
4: De la Bretagne jusqu'à la frontière belge, le temps reste très nuageux avec un peu de pluie, du vent jusqu'à 60 km/h. Mais sur le reste du pays, le soleil brille tout au long de la journée. La hausse des températures se poursuit, il fait actuellement 16 à Rouen, 17 à Strasbourg, 19 à Toulouse, 20 à Paris et 23 à Nice. Les maximales sont comprises entre 23 et 38 degrés.
1: C'est officiel, hein, on le sait, ça y est, l'été que nous venons de vivre a été le plus chaud jamais enregistré. Hein.
4: C'est ce que conclut Météo France. Les 40 degrés ont été atteints 178 fois. Les températures ont dépassé les normales de saison pendant 83 jours. Des records sont aussi attendus aujourd'hui avec ce nouvel épisode caniculaire. 5 départements de l'Aude à la Drôme seront à partir de midi en vigilance orange. Dans l'actualité également, la ministre de l'Agriculture doit annoncer le plan d'urgence ce matin. Annie Genevard doit détailler le contenu de ces mesures lors d'une conférence à 9h. De son côté, Sébastien Lecornu a demandé des économies nouvelles dans le budget par des gels et des annulations de dépenses pour venir en aide aux agriculteurs. Lui aussi doit s'exprimer ce matin. Il s'agit du président. Emmanuel Macron doit annoncer une 60aine de mesures visant à améliorer le quotidien des personnes handicapées pour les prochaines années. La 7e conférence nationale du handicap aura lieu à partir de 9h. À retenir aussi cette grève dans les airs, les pilotes de la compagnie Volotea se mobilisent dès aujourd'hui jusqu'à dimanche. Ils dénoncent notamment des conditions de travail difficiles et un niveau de rémunération parmi les plus bas du marché. L'actualité, c'est aussi ce dispositif de sécurité exceptionnel à 3 semaines de la venue du pape en France. 15 000 membres des forces de l'ordre seront déployés. Annoncé hier du ministre de l'Intérieur Laurent Nunez, le pape Léon XIV arrive le 25 septembre à Paris. Une Française a battu ce record. L'astronaute Sofiane Noah a passé hier son 202e jour à bord de la Station Spatiale Internationale. Il s'agit de la plus longue mission dans l'espace. À cette occasion,
1: bravo, hein.
4: Le président
1: ouais.
4: Emmanuel Macron a salué son courage et son parcours inspirant.
1: Enfin, tiens, on parle de la sortie d'un album devenu mythique.
4: B-Day de Beyoncé. Rappelez-vous, c'était il y a 20 ans. Une version revisitée avec des titres cultes des années 2000 et dispo dès aujourd'hui à Nicolas Bourboin.
5: B-Day, plus qu'un album, une révélation qui fera de Queen Bee une artiste libre indépendante après avoir tourné la page des Destiny's Child. Irreplaceable sera le single au plus grand succès mondial, un hymne à la puissance féminine resté 10 semaines au sommet des ventes américaines. Un album porté aussi par l'incontournable Déjà Vu avec Jay-Z ou encore Ring the Alarm. Autant de titres qui permettront à Beyoncé de remporter un Grammy et d'en vendre plus de 6 millions d'exemplaires, un des plus gros succès de la décennie 2000.
4: Beyoncé qui fête ses 45 ans aujourd'hui, un anniversaire à vivre en musique toute la journée
1: oui.
4: sur Chéri FM.
1: Merci beaucoup et à tout à l'heure dans 30 minutes.
4: À tout à l'heure.
1: Salut Irina.
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1: Merci d'être avec nous sur Chéri FM. On fête Beyoncé ce matin.
3: Bah oui, c'est la playlist 2000. C'est celle qu'on aime. C'est celle qu'on préfère. Happy birthday, Queen Bee. On espère que vous êtes bien avec nous ce matin. C'est votre radio. C'est Chéri FM.

0: 8h07 Chérie FM. C'est la radio préférée de Beyoncé. Et on fête Beyoncé, c'est son anniversaire aujourd'hui. Queen Bee, 45 ans. Un Beyoncé toutes les heures sur Chérie FM. Et ce sera le cas toute la journée. Bref, attention, Coldplay se prépare. Les Pussycat Dolls. Mais avant cela, le sondage.
1: On en achète 3 fois plus cette année que l'an dernier. De quoi s'agit-il, l'équipe?
0: Tout le monde est sur le qui-vive. Les Alex. Micros sont allumés. Alors moi je pense avoir la réponse.
1: Oui.
0: Les ventilateurs.
1: Non, c'est pas ça du tout. Mais en plus, aucun rapport.
0: Bah pourquoi?
1: Bah je sais pas qui je te dise.
0: Qui a rigolé, couiné derrière?
1: Je crois que c'est.
2: Non, c'est pas moi.
0: Vas-y.
1: Non, c'est moi. Bon, c'est Louane.
0: J'arrive, Louane. Ta réponse.
2: Des slips antitranspirants.
1: Ah, non, c'est dégoûtant, c'est dégueulasse. Ça existe?
2: Bah non, bah c'est pas dégueulasse, justement. C'est fait pour pas transpirer dedans.
0: Mais
2: c'est
0: ça sent d'où une.
1: Ouais, mais je veux dire.
2: Bah j'en ai testé et franchement, c'est très agréable. C'est pas beau, mais c'est agréable.
1: Transpirer à cet endroit?
2: Bah oui.
0: Bon, c'est bon.
2: On se met partout quand il fait chaud.
0: Et on va pas débattre 8 heures sur le slop. Vas-y.
3: Des nains de jardin.
1: Mais non, mais pourquoi?
0: Pourquoi t'en achètes 3 fois plus d'un coup?
3: Bah moi j'en ai acheté 2 cette année, j'en avais jamais acheté avant.
2: Bah ça ferait que 2 fois plus.
3: Ouais. C'est vrai.
1: Alors Louane, Alex,
0: alors vas-y toi qui ricane.
1: Est-ce que ce sont des billets de concert? Non.
0: Ah c'est pas bête.
1: C'est pas bête.
0: Tu vois, j'attendais la réponse pour être désagréable.
1: Et finalement on est surpris des fois. Hein.
0: Finalement je suis obligé de me taire. Exactement. Alors c'est quoi une piste chérie?
1: Je vais vous dire tchikatchikatchik.
3: Des jouets pour chiens.

0: C'est une bonne journée et un bon week-end.
1: Gros bisous,
2: non,
1: Pauline,
2: ma
1: merci
2: chérie,
1: beaucoup. C'est quoi alors?
2: Ce sont des vinyles. Et pourquoi je vous en... Oui, mais pourquoi je vous en parle? Progression qui a été presque multipliée par 3 en un an. C'est-à-dire qu'on est à près de 6 millions. Et ce qui m'a choqué, c'est que c'est la jeune génération qui en achète. Parce que comme ils ont connu le streaming, les plateformes et tout ça, ils veulent avoir un objet entre les mains parce qu'ils ne connaissent pas, nous, notre génération, les CD. Et pourquoi je vous en parle? Parce qu'on vous en offre, nous, des vinyles. 2 exactement. Des Pussycat Dolls.
1: Bien joué.
2: Mais avec aussi la platine vinyle et surtout 2 places pour le concert du 13 septembre des Pussycat Dolls. Comment faire? Dès que vous entendez 2 titres à la suite des Pussycat Dolls, vous appelez le 3937 et à vous, les 2 vinyles, la platine et les 2 places de concert.
1: Ce que tu viens de faire et ce que tu viens de dire entre le sondage, les vinyles et enchaîner avec les Pussycat Dolls, j'ai trouvé ça très malin.
2: Merci beaucoup Alex.
1: Non, je te le dis franchement,
2: ça me fait plaisir.
1: Ça se tient cette ligne éditoriale.

0: Eh ben super, 8h18, chérie FM. L'ami Christophe Maé se prépare. Et du côté de la playlist 2000, on s'écoutera Medja sur chérie FM. Mais avant cela, on croise les doigts pour que ça gagne, hein, au numéro mystère.
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2: Ça, c'est vrai qu'on croise les doigts pour vous, Manon. Salut.
0: Oh, Manon.
3: Salut, Alex. Salut, Tiffany.
0: Salut.
2: Comment ça va?
0: Bah, ça a l'air, hein.
3: Bah, ça va.

0: Oui. Bah, pas mal. C'est Manon d'Indre-et-Loire ou Manon des Sources?
1: Je le connais par cœur.
2: Je sais pas. On me l'a fait tout le temps, celle-là.
0: Okay, d'accord. Bah, je vais m'arrêter tranquille.
2: C'était garder... trop facile.
0: Je vous remercie. Je vais garder ma vanne et on va tout de suite jouer.
1: Allez, c'est parti, Manon. Il s'est affiché le numéro mystère. Il est entre 0 et 10 000. Trois paliers pour le trouver. Le premier, 500 euros en 15 secondes. Vous pouvez tenter les 5 000 euros avec 10 secondes. Ou alors les 10 000 euros en 5 secondes.
0: Allez, ça a gagné toute la semaine, là.
2: Ok, ça marche. Bon, moi, je vais prendre les 500 euros.
0: 500 euros, 15 secondes. Votre numéro mystère, s'il vous plaît.
2: Mon numéro mystère,
0: oui, oui.
2: Ok.
1: Comment
0: c'est? Il y a un numéro...
2: 5 000,
0: c'est okay. Ça. C'est le numéro de départ et je vais, si je ne me plante pas, vous dire c'est plus ou c'est moins, d'accord?
2: Ok, ça marche.
0: Attention, reste concentré. Vous venez de me dire 5 000. C'est plus, stop. Oui.
2: 6 000.
0: Plus.
2: 7 000.
0: Plus.
2: 8 000.
0: Moins.
2: 7 500.
0: Plus.
2: 7 600.
0: Plus.
2: 7 700.
0: Plus.
2: 7 800.
0: Moins.
2: 7 750.
0: Moins.
2: 7 740.
0: Moins.
2: 7 730.
0: Non, c'est bien. C'était bien joué, on n'était pas loin. Ouais. Il manquait encore quelques secondes. C'était 7 717.
1: Ouais.
2: Ah non.
1: C'est pas grave.
0: Non, c'est pas grave.
1: On rejoue ensemble dans pas longtemps, dès que vous le pouvez.
2: Ouais.
1: Et puis vous gagnez surtout une enceinte JBL.
0: Oh, bah c'est sympa. Ouais. Génial.
2: Non, merci beaucoup.
0: Et avec plaisir. Grand plaisir.
1: On vous fait de gros bisous à la famille aussi. On se dit à bientôt.
2: Ça marche, à bientôt.
0: Salut
1: Manon.
0: Et passez un bon week-end. Bon, ça a tout de même été une belle semaine. Hein. Aline, Lara, Ophélie, Émilie, elles ont toutes gagné au numéro mystère. Hein.

0: de
1: je ferme les yeux, je suis sur le podium, moi. Excuse-moi, pardon.
0: Mais attends, je te rejoins. J'arrête pas de voir ça sur les réseaux sociaux parce qu'on adore vous dire un petit peu ce qu'il s'y passe. Chaland. Je me suis dit, mais c'est quoi? C'est une nouvelle tendance amoureuse.
2: Non, Chaland.
0: Non, Chaland.
2: D'accord.
0: Justement, si vous ne savez pas ce que c'est cette nouvelle tendance amoureuse sur les réseaux sociaux, je vais tout vous dire sur Chéri FM.
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0: Allez, 8h29, chérie FM. J'espère que tout va bien. Playlist 2000, Medja et Rihanna arrivent après ça. Coucou Irina.
1: Coucou Irina. Alexandre, coucou Tiffany, bonjour à tous.
0: On commence, si vous le voulez bien, par la météo, avec un temps, comment dire, ensoleillé et chaud.
1: Oui, sauf dans le nord-ouest où la grisaille persiste, avec quelques pluies et du vent, mais sur le reste du territoire, le ciel est totalement dégagé. Côté mercure, les minimales sont comprises entre 13 et 23 degrés. Au plus chaud, vous aurez 38 à Bordeaux, 37 à Lyon, 35 à Perpignan, 29 à Paris et 23 à Brest. L'Aude, l'Hérault, le Gard, l'Ardèche et la Drôme seront à partir de midi en alerte orange canicule.
0: J'allais dire enfin, oui, les aides pour les agriculteurs dévoilées ce vendredi.
1: Il était prévu initialement hier, mais le gouvernement avait besoin de plus de temps. La ministre de l'Agriculture, Annie Genevard, détaillera le plan d'urgence, le contenu des annonces ce matin à partir de 9h. Sébastien Lecornu a demandé, lui, hier, des annulations et des gels de dépenses de l'État pour financer ce plan. École, logement, accessibilité, Emmanuel Macron est attendu ce matin à la Conférence nationale du handicap. Le président doit annoncer une soixantaine de mesures. Dans l'actualité également, Volkswagen va supprimer 50 000 postes supplémentaires dans le monde avant 2030. Le constructeur automobile allemand a approuvé hier un plan de restructuration historique. Au total, les suppressions de postes annoncées atteindraient 100 000 emplois, soit environ 15% des effectifs mondiaux du groupe. Non-lieu confirmé par la Cour suprême de Mendoza en Argentine pour les deux rugbymen français accusés de viol en 2024. Oscar Jégou et Hugo Radou ont ensuite été déclarés innocents par deux instances. La plaignante va déposer un recours extraordinaire auprès de la Cour suprême nationale d'Argentine. À retenir aussi, pas encore de licence Dragon Ball. Les détenteurs japonais des droits du personnage ont démenti avoir donné leur accord pour un parc d'attractions dédié au célèbre personnage de manga en région parisienne. Il y a deux semaines, Emmanuel Macron et le prince d'Arabie Saoudite avaient annoncé la construction de trois parcs à thème.
0: Pardon, mais je commande jamais, mais on est quand même à la ramasse surtout. Hein. Excusez-moi les enfants, mais c'est un truc de bon.
2: Bah, ils ont oublié les droits, quoi.
0: Ouais, c'est ça. Juste ça, Tiffany. Enfin, il est là, DJ Master.
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0: Merci beaucoup, à tout à l'heure.
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0: J'espère que tout va bien pour vous. Bienvenue, c'est Chéri FM. Bon vendredi, playlist 2000 avec Tiffany.
2: Oui, peut-être que vous êtes déjà au boulot. Votre premier réflexe, on l'espère, c'est de dire Alexa, mais Chéri FM.
0: Ouais.
2: Vous avez bien raison, continuez.
0: Saxo.
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0: Bon, on est bien. On vous souhaite un bon vendredi. Pas de précipitation. On prend notre temps sur Chéri FM. On apprécie et on partage la playlist 2000 avec Medja. Il y aura également Rihanna. Côté musique, on est bien. Alors, côté réseaux sociaux.
1: Alors, on voit passer ce mot chaland. Et je me suis dit, je veux pas être à la ramasse. C'est quoi? C'est une tendance amoureuse. Concrètement, chaland, c'est tout le contraire de nonchalant. Par exemple, chaland, c'était rassurant. T'es dans la communication avec ta partenaire. T'es investi. Ouais, t'es honnête. Ouais, en gros, t'essayes d'être le plus parfait possible en amour sans aucun défaut.
0: Moi, je suis chaland à mort.
1: T'es très chaland, toi.
0: C'est vrai?
1: Bah oui, t'es parfait.
0: Merci.
2: T'es multi-chalant.
0: Pardonne-moi.
2: T'es multi-chalant toi-même.
1: C'est ça. Ouais, exactement.
2: C'est encore mieux.
0: Regardez, les deux, ils vont y aller là direct.
1: On va créer un nouveau mot.
0: T'es multi-chalant toi.
2: Ouais.
0: T'es chalant toi?
1: Non, mais moi j'aime bien les. Moi j'aime pas quand tout est parfait. J'aime bien les petits défauts quand
0: même. Alors, ce serait quoi, pardon, le petit défaut qui peut te plaire pour séduire quelqu'un?
1: Alors, un défaut, pas trop. Hein. Faut que ce soit modéré, mais j'aime bien si la personne est un peu jalouse.
0: Ça, c'est tout moi?
1: Non. Non, mais j'aime bien un petit peu, tu vois. Parce que ça montre de l'intérêt.
0: De l'intérêt, je suis d'accord. Dimitri, serait quoi le petit défaut qui peut pourtant séduire chez quelqu'un, toi?
2: J'aime beaucoup quand ma femme est de mauvaise foi. Tu sais qu'elle le sait elle-même que ce qu'elle est en train de me dire est faux. Elle insiste. Et le petit sourire qui naît quand elle le dit, genre, t'es en train de me griller, ça fait naître de l'amour chez moi. Ça.
0: C'est beau, t'as vu cette belle phrase? Ça fait naître de l'amour chez moi.
2: Il est déjà né, mais ça nourrit.
1: J'aime bien que la personne me fouette. Alex.
0: Regardez, les deux, ils sont derrière. Regardez, ça les fait
2: parfois
0: marrer.
2: J'aime bien tenir le fouet. Ça dépend des jours.
1: Mais vous êtes... Moi, je parlais au nom d'Alex, hein. Je parlais pas en mon nom. Hein. Ah oui, on a compris.
0: Ah non, les auditeurs n'ont pas compris dans ce sens-là. A tout de suite, Chéri FM. T'aurais pu nous sortir le fouet.

0: 8h39, chérie FM. Qu'est-ce que vous voulez faire?
1: L'amicaline.
0: Pardonne-moi.
1: Je vais vous parler de l'amicaline.
0: Oh, génial.
1: Et les master cookies, des cookies fluffy. Ça veut dire, c'est les, comme les cookies new-yorkais qui sont trop bons, là, qui fondent dans la bouche.
0: Tu les as tous mangés.
1: T'as l'impression qu'ils sortent du four. C'est trop pas, je les ai tous mangés. 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
0: 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T'es bon toi. Break it up, take it up, don't mistake it up. Rihanna, Sean Paul sur Chéri FM. Et vous l'entendez derrière.

0: à Beyoncé toutes les heures sur Chéri FM. Si c'est pas vous faire plaisir, je sais pas ce qu'il faut de plus. À tout de suite sur Chéri FM.
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0: Chérie FM, me pique pas mes petits cris, hein, exactement. Attention, David Tabaret arrive sur Chérie FM, il y aura Beyoncé qu'on met à l'honneur sur Chérie FM. Mais avant cela, je crois qu'on va bien s'amuser aujourd'hui avec le fameux...
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3: Direction Boulogne-sur-Mer, on va retrouver Élodie.
0: Ah, salut Élodie. Comment ça va?
4: Bonjour, ça va bien et vous?
0: Très bien. Pleine forme, qu'est-ce que vous allez faire ce week-end?
4: Ce week-end, on s'en va faire un petit week-end en famille et puis on va aller dans un parc d'attractions.
0: Ah ouais, génial.
3: Quel parc?
4: On va à Denis Park.
0: Denis Park, c'est le nom de nos consultants, nous.
3: Il n'y a pas un parc.
0: C'est quoi? C'est un parc de quoi?
4: C'est un petit parc d'attractions avec quelques petits manèges.
0: Eh ben voilà, génial. Bah, profitez bien. Voilà. Avant cela,
4: merci beaucoup.
0: Quelqu'un va vous mentir et je sais déjà qui c'est. Vas-y.
3: Est-ce que vous avez vu ça? Moi, je l'ai vu sur Instagram. Le célèbre Scooby-Doo va avoir droit à son adaptation en film d'horreur, le nom Scooby-Dur. Bah, ils l'ont fait avec Pinocchio, ils l'ont fait avec Mickey.
5: Avec Winnie.
3: Ils l'ont fait avec Winnie. Et là, maintenant, c'est
0: Scooby-Dur.
3: Scooby-Dur, ouais.
0: Un film d'horreur.
3: Oui.
0: Ok. Voici mon info. Une candidate très sage du Parti chrétien allemand fait scandale depuis une semaine. Pardonnez-moi. La raison, sur son affiche de campagne, elle porte un collier, MILF en français, maman que j'aimerais mettre dans mon lit. Qui dit vrai, Scooby-Dur ou la MILF?
4: Scooby-Dur.
3: Je suis désolée, je vous ai menti, Élodie.
0: Mais Élodie, ça va pas ou quoi?
3: Non, non, vous gagnez quand même, ne vous inquiétez pas. Vous gagnez quand même les 500 euros cash.
0: Attends, je redis. Le célèbre Scooby-Doo va avoir son adaptation en film d'horreur, Scooby-Dur. Et vous choisissez Tiffany, Élodie?
3: Merci.
0: Oh mince.
3: Bon, explique tout et après je vous dis ce que vous avez gagné.
0: Rien, elle avait un collier, il y avait écrit MILF. Voilà, c'est aussi simple que ça, il n'y a rien d'autre à dire.
3: Mais non, ne dites pas mince. Vous avez gagné, Elodie, on joue pour du beurre.
4: On joue pour
3: me flatter, en fait. Vous gagnez 500 euros cash grâce à la Micaline.
0: Impossible.
4: Bravo. Merci, un grand merci.
0: Oh, bah, de
4: rien.
0: Merci
4: à vous. Vous êtes des filous.
3: Vous m'avez choisi, je suis trop contente.
0: Petit coquinou. Hein, voilà. Bon, allez, on vous embrasse bien fort et passez une belle journée et un bon week-end au parc d'attractions.
3: Oui, bisous à la famille. Salut.
4: Merci, à bientôt.
0: Les enfants, Scooby-Dur.
3: Trop contente.
0: Allons-y, David Tabaret sur Chérie FM.

0: toute la chanson Alex et moi s'est regardé en faisant hola, hola, en se faisant coucou.
1: Et on se levant la main.
0: Et on était contents.
1: Ah, la bombole ouverte.
0: Hola.
1: Merci chérie. Bon, petit bonhomme, que s'est-il passé aujourd'hui dans l'émission? 3 heures de joie, de bonne humeur, de sourire. Séance récapitulative avec toi.
2: Bon, ce vendredi 4 septembre, Tiffany nous a expliqué qu'elle voudrait aller à la braderie de Lille, mais pour acheter des objets neufs.
1: C'est drôle.
2: À 8h35, on a découvert, Alex, que tu es multichalant.
0: Ouais, c'est vrai.
1: Ça veut dire que je suis...
0: Tu n'as pas de défaut.
1: Peu en tout cas, mais agréable avec tout le monde.
2: Tiffany nous a expliqué que quand elle entend la chanteuse Gala, elle a envie de manger du chocolat blanc. On l'a appris il y a 3 minutes, malheureusement Scooby-Doo n'aura pas sa suite Scooby-Dur.
0: Ouais.
2: Et à 8h10, on a découvert une nouvelle imitation de Tiffany. C'est le DJ qui scratch sur un vinyle, ça donne ça.
1: Vas-y.
2: Et ça, c'était que ce matin.
1: Il est bien le titi à la fin.
2: Ouais.
1: Génial. J'adore cette rubrique, tu sais pourquoi?
2: Dis-moi.
1: Parce que c'est ce qu'on disait hier, comme ça on apprend à mieux vous connaître.
0: Oui,
2: voilà.
1: Allons-y, Angélique.
3: Salut, c'est une journée spéciale Beyoncé. D'ailleurs, on n'a jamais entendu Tiffany imiter Beyoncé. Peut-être que ça pourrait commencer aujourd'hui.
0: Je vous garde ça pour lundi.
1: Merci beaucoup. Ah, vraiment, vous savez quoi? J'ai hâte, moi.

0: pour voter.
1: C'est bien ça.
0: Et vous savez quoi, à chaque heure, on va démarrer par
1: c'est
0: un
1: pas possible.
0: Oui, de Beyoncé. Run the World arrive juste après les infos sur Chéri FM.
1: Bon, pas mal.
2: Merci Angélique.
1: Écoutez, je sais pas, cette semaine, elle est passée super vite.
0: Ouais.
1: Et je sais pourquoi.
0: Parce qu'on s'amuse avec vous.
1: Bien joué.
0: On espère que vous passez du bon temps avec nous aussi. Passez un très bon week-end.
1: Bon week-end,
0: si
1: les amis.
0: Vous
1: profitez.
0: Bossez, bon courage.
1: Lundi,
0: à lundi.
1: Hein. Allez, bisous.
0: Salut.
1: Lundi 6h. Salut, bon week-end.
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0: Salut, c'est Beyoncé sur
1: Bon anniversaire Beyoncé, bon anniversaire à vous. Né un 4 septembre, journée spéciale donc Beyoncé. On démarre 7h avec Run the World à retrouver juste après vos infos.
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1: Les infos présentées par Irina Capron. Bonjour Irina.
4: Bonjour Angélique, bonjour à tous.
1: La météo avec toujours ce temps contrasté.
4: Oui, la journée s'annonce très ensoleillée sur les trois quarts du pays. En revanche, le ciel est couvert le long des côtes de la Manche jusqu'au Nord-Pas-de-Calais avec quelques brumes possibles. Côté température, on relève actuellement 15 à Auxerre, 16 à Biarritz, 18 à Lille, 21 à Montélimar et 22 à Montpellier. Comptez cet après-midi entre 23 et 38 degrés. De fortes chaleurs qui vont persister tout le week-end.
1: L'été 2026 restera dans l'histoire.
4: Oui, la France a enregistré un nombre de jours en vague de chaleur inédit cette année, 53 selon la ministre de la Transition écologique. Les 40 degrés ont été dépassés 178 fois. Des records pour un mois de septembre sont aussi attendus ces prochains jours. Aujourd'hui, 5 départements, l'Aude, l'Hérault, le Gard, la Drôme et l'Ardèche, seront à partir de midi en alerte orange canicule. L'Ardèche qui est en proie aux flammes, un incendie s'est déclaré hier après-midi dans la commune de Malbosque. Le feu n'est toujours pas fixé. C'est ce vendredi, 30 hectares ont brûlé, une trentaine de personnes ont été évacuées, 300 sapeurs-pompiers restent mobilisés. Justement, vous le savez, les agriculteurs ont été touchés par ces canicules, ces incendies et la sécheresse. La ministre de l'Agriculture, Annie Genevard, doit détailler à l'instant un plan d'urgence pour les aider. Parmi les principales mesures attendues, une enveloppe immédiate pour acheter du fourrage et des semences. Dans l'actualité également, plus que 3 semaines avant la venue du pape Léon XIV en France, il arrivera le 25 septembre prochain à Paris. Le ministre de l'Intérieur a dévoilé hier un dispositif de sécurité XXL. 15 000 policiers et gendarmes seront déployés. Laurent Nunez qui reçoit ce vendredi les syndicats représentatifs de la police nationale. Ensemble, ils parleront budget et moyens alors qu'une nouvelle manifestation est prévue le 15 septembre prochain à Paris.
1: Enfin, vous l'aviez sûrement dans votre MP3 dans les années 2000.
4: Lose de Nelly Furtado fête ses 20 ans cette année. À cette occasion, la chanteuse sort aujourd'hui une édition spéciale de son album culte Candy Streetway.
5: Une version revisitée qui compte 28 titres, dont des morceaux qui ont fait le succès de l'album, comme Moniteur. Et puis Promiscuous, avec Timbaland, resté 6 semaines numéro 1 du top 100 américain. Sans oublier Say It Right, qui a aussi atteint la première place aux États-Unis. Trois chansons qui ont contribué au carton de Lose, vendu à plus de 10 millions d'exemplaires dans le monde.
4: Beyoncé sort aussi aujourd'hui la réédition de son album B-Day, sorti il y a 20 ans. Beyoncé, Nelly Furtado et toute la playlist des années 2000, c'est évidemment écouté sur Chéri FM.
1: Mais à l'occasion de l'anniversaire de Beyoncé, justement, on démarre 7h avec un de ses titres.
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0: La playlist 2000 de Chérie FM pour bien démarrer ce vendredi, dernier jour de cette semaine de rentrée. Un petit break ensoleillé et chaud nous attend pour ce premier week-end de septembre et ce n'est pas de refus. Ce sera même caniculaire dans le sud de la France. Pas de refus non plus ce matin pour la prochaine playlist 2000. Avec Frankie. Et il y aura aussi Billy Crawford et Jennifer Lopez sur Chérie FM. C'est ça votre playlist 2000. Il est un peu plus de 9h15.
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matinée avec Chéri FM ce vendredi 4 septembre est une journée spéciale. C'est l'anniversaire de Beyoncé. C'est aussi la réédition de son second album B-Day, sorti il y a tout pile 20 ans. Une réédition augmentée, enrichie, occasion spéciale, battle spéciale. Donc, deux titres de Beyoncé sont sur le ring pour la battle de ce jour. On a d'un côté Baby Boy. Extrait de son premier album, et justement dans ce deuxième album, il y a aussi Beautiful Liar. Une belle battle Chéri FM aujourd'hui. L'application pour voter, l'application Chéri FM pour le titre qu'on écoutera ce soir.

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2: La meilleure demi-heure que vous pouviez passer avec Beyoncé, Martin Solveig et Paul Kless sur Chérie FM. C'est ça la playlist 2000.
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0: 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Et aujourd'hui, c'est une journée spéciale à l'occasion de l'anniversaire de Beyoncé. Un titre chaque heure, voici son duo avec son mari Jay-Z. Bonnie and Clyde à 10h sur Chéri FM.
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0: Vita sur Chéri FM qui a dû refaire le dressing de ses enfants pour la rentrée. L'été les a fait beaucoup grandir trop vite. On est bien d'accord, les pantalons raccourcissent de 10 cm, on comprend pas. Un shopping de rentrée qui l'a ruiné, elle l'a raconté dans une story sur Insta. D'ailleurs, la semaine prochaine, vous pourrez faire plaisir à vos enfants. 250€ à gagner à la grande récré dans le réveil chéri et des Lego Pokémon. Bon, ça leur offrira pas des pantalons, on est d'accord, mais ils seront bien contents de jouer à la maison. Rendez-vous dès lundi 6h dans le réveil chéri avec Alex et Tiffany. Lady Gaga, le retour d'une nouvelle playlist 2000 sur Chéri FM, il y aura aussi les Fugees. Et bien sûr, à 10h30, le résultat de la battle spéciale Beyoncé sur Chéri FM. Vous continuez de voter sur l'application.
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0: 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C'est Lady Gaga qui arrive.
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0: Et le résultat de la Battle Chérie FM ce matin, une spéciale Beyoncé à l'occasion de son anniversaire. On est le 4 septembre. Vous aviez le choix entre Baby Boy et Beautiful Liar et vous avez choisi à 62% ce titre extrait de son deuxième album qui fête ses 20 ans aujourd'hui. Il s'agit de l'album B-Day. D'ailleurs, elle propose une réédition de cet album, une réédition augmentée, enrichie, 27 titres. Une occasion spéciale donc et l'occasion de vous faire une battle, chérie FM. Voici ce duo avec Shakira, un titre qui prône la sororité. C'est Beautiful Liar ce matin sur chérie FM.

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Vous serez là. Voici un petit avant-goût justement de ce qui vous attend demain soir avec Justin Timberlake. 30 minutes de musique non-stop, la playlist 2000 avec Bob Sinclair et celle qui fête son anniversaire aujourd'hui. On en parle, c'est une journée spéciale sur Chérie FM. Beyoncé.

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2: Et c'est avec la queen de la journée, Beyoncé, qui arrive, Bob Sinclair et Justin Timberlake aussi. C'est votre playlist 2000 sur Chérie FM.

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0: Chérie FM. Oui, à 11h, cette journée spéciale, Beyoncé continue. On démarre 7h avec ses copines Kelly et Mitchell et Destiny Child sont sur Chérie FM.
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On est là avec vous. Le premier week-end après cette semaine de rentrée, franchement, on peut le dire. Et tombe bien, on termine cette matinée avec une nouvelle demi-heure de musique non-stop et on va croiser le duo Enrique Iglesias et Nadia sur Chéri FM. D'ailleurs, Nadia parle de ce duo, de cette rencontre incroyable dans le podcast de Sébrine Ferrer, Nos années 2000, à retrouver sur l'application Chéri FM. Enrique Iglesias, Nadia, Alicia Keys et la Queen Bee, la queen de cette journée, puisque c'est son anniversaire, Beyoncé, à retrouver dans la prochaine demi-heure de musique non-stop sur Chéri FM.

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2: Midi moins 10 et on se remet une demi-heure non-stop avec Beyoncé, forcément Enrique Iglesias et Alicia Keys sur Chérie FM. C'est

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0: 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Et à midi, on continue avec Queen Bee, Beyoncé qui fête aujourd'hui ses 45 ans. Bon anniversaire. Check on it, c'est le titre qui démarre cette heure.
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0: C'est Chérie FM, c'est la playlist 2000. Et dans moins de 10 jours, on a rendez-vous. Les Pussycat Dolls vont remonter sur scène au Luxembourg le 13 septembre prochain. 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Et à quelques heures du week-end, restez relax. Avec Chérie FM, avec la playlist 2000, avec Mika. Rihanna et les White Stripes aussi qui arrivent tout de suite sur Chérie FM.
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0: Vous écoutez Chérie FM, allez venez, suivez-moi, le week-end, c'est là, juste là, droit devant nous. Un week-end qui s'annonce encore chaud et même caniculaire sur le sud de la France. Les ventilos vont encore tourner, comme la playlist 2000 qui nous rapproche un peu plus de ce week-end, 30 minutes non-stop, avec Shaggy, Alizé, et puis celle qui fête son anniversaire aujourd'hui, Beyoncé, journée spéciale sur Chérie FM.
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2: Et l'occasion de dire bon anniversaire à Beyoncé qui arrive dans cette playlist 2000. Alizé et Shaggy pour démarrer.

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1: Chérie FM. 45e bougie sur le gâteau de Beyoncé. On fait ça à chaque heure dans la playlist 2000 en duo avec Jay-Z, Beyoncé et Amel Bent maintenant sur Chérie FM.
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L'assiette levée aussi, c'est la pause déjeuner en ce moment avec Chéri FM, peut-être sur le pouce, le plat dans la voiture, le sandwich triangle. Moi je vous dis, j'ai cédé. Ah oui, un plat d'hiver alors que l'été n'est pas fini, la pizza tartiflette. Je fais le combo des deux. Ah, mais c'est trop bon, que voulez-vous? Direction le week-end, le premier de la rentrée, on fait ça en musique avec la playlist 2000. On va gratter dans vos souvenirs avec ce titre de Shakira. C'est calé, hein, dans le prochain quart d'heure. Je rajoute aussi Puff Daddy ou encore Katy Perry sur Chéri FM.

0: des artistes que moi j'ai écoutés jeunes et que j'écoute encore et qui m'inspirent énormément. The Fantastic Bruno Mars. J'adore Chérie FM pour ça.
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0: Elle a fait de nouveau sa rentrée avec Chérie FM dans la classe des années 2000 avec Chérie Génération 2000. C'est Séverine Ferrer. Alors je peux vous dire que dans sa classe, on a mis tous ses amis de la décennie qui nous ont tous marqués d'une façon ou d'une autre. On replonge dans ces années-là avec Séverine Ferrer. Tous les soirs dès 22h sur Chérie FM et avec la playlist 2000 toute la journée, forcément. Sun Kingston arrive, toujours peut-être pendant la pause déjeuner de retour au travail. Maroon 5 arrive aussi. Et Beyoncé sur Chérie FM.
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2: Et comme chaque heure sur Chéri FM, on fête les 45 ans de Beyoncé avec un titre dans la playlist 2000 en non-stop. Michael Jackson, Sun Kingston maintenant.
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2: À chaque heure, un titre de Beyoncé sur Chéri FM pour son anniversaire. C'est maintenant dans la playlist 2000 avec Maroon 5 sur Chéri FM, 14h.
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0: 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Ce qui tombe maintenant, c'est ça, Edouard Maillard. Dans la playlist 2000, et c'est en non-stop hein, toute l'après-midi, celle qui nous amène directement en week-end. Ça fait du bien de le rappeler. Kelly Clarkson, MC Solar arrive aussi sur Chéri FM.
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Date à retenir sur Chéri FM, il ressort le 18 septembre. Son album culte 5e As, sorti en 2001, un des plus gros tournants de sa carrière. MC Solar est sur Chéri FM, suivi de Kelly Clarkson, maintenant.

0: En cette semaine de rentrée avec Chérie FM, je pense évidemment aussi aux enseignants, enseignantes qui ont fait leur rentrée cette semaine. Et justement, j'ai vu qu'aux États-Unis, il y a une enseignante qui a mis au point un coin à paix. Oui, pour éviter que les élèves se soulagent entre eux dans la même classe. On peut faire ça dans les open space aussi. Je pose le sujet sur la table. Je pose aussi la playlist 2000, donc à faire. Destiny Child, ça arrive à 15h avec Beyoncé. On fête son anniversaire aujourd'hui, toutes les heures. Il y a aussi Owl City qui arrive sur Chérie FM, bougez pas.
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2: Et dans la playlist 2000, pour vous accompagner au travail cet après-midi, un titre de Beyoncé arrive à 15h avec les Destiny's Child, Vita, Owl City maintenant sur Chérie FM. 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
1: Bon anniversaire les petits indiens. Faut imaginer Beyoncé à Buffalo là, hein. 45 ans aujourd'hui. On fête ça avec elle et Christophe Maé sur Chérie FM.
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Il y a des habitudes chères IFM qui reprennent très vite en cette semaine de rentrée, comme la Battle 2000 tous les matins à 10h30. Vous avez un choix à faire. Et lundi, ça joue entre Jamelia Superstar. Dans un style sinon complètement différent, en face, vous avez S Club 7 Don't Stop Moving. Je suis pas impartial, j'adore ce titre. Voilà, bon, j'aurais choisi celui-ci. Et bien c'est vous qui choisissez quel titre sera diffusé lundi. Direction chérie.fm.fr ou l'application chérie.fm. La même application où vous écoutez la playlist 2000, comme il y a ça. Fergie, ça c'est maintenant sur chérie.fm. Incroyable titre, il y aura aussi Pitbull ou encore Willy Denzé. Tout ce qu'on aime, c'est les années 2000 et c'est sur chérie.fm.

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0: croyez-moi sur Chéri FM, vous n'êtes pas prêts. 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Que du monde dans la playlist 2000. La preuve, moi l'enchaînement est fou. Craig David, Beyoncé, Jennifer Lopez, c'est tout ce qui vous attend. Que des CD qu'on avait en voiture, ça. Vous les écoutez sur Chéri FM.
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2: 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Que des bons souvenirs. Beyoncé, Jennifer Lopez, Craig David dans la playlist 2000 sur Chérie FM.

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3: Aussi en forme que si elle avait 20 ans, et elle en a bien 45. Aujourd'hui, Beyoncé, on l'écoute dans la playlist 2000 avec Nelly Furtado sur Chérie FM.
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0: 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Bon retour en voiture avec l'un des meilleurs titres des années 2000 pour bien commencer le week-end. C'est dans la playlist 2000, Evanescence en non-stop évidemment, avec Lady Gaga aussi, Kylie Minogue sur Chérie FM.
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Je vous le dis, c'est fou, hein. Je vous l'annonce sur Chérie FM. 25 ans après la sortie de ce titre, elle décroche le milliard de streams. C'est Kylie Minogue. Elle est dans la playlist 2000 maintenant, suivie de Lady Gaga. Et Vianney sur Chérie FM. Bel après-midi, bonne route.

0: l'écoute de Chérie FM, peut-être sur l'application en ce moment. D'ailleurs, n'hésitez pas à regarder derrière votre coque de téléphone. Non, mais je vous dis ça parce qu'il y a un Réunionnais qui a retrouvé un ticket Mind Million gagnant derrière sa coque de téléphone. Voilà, dedans, il a failli passer à côté d'un million d'euros quand même. Donc, sait-on jamais. Bonne route, celle du week-end avec Didier Bonissel à 17h pour le 17-20. Bien accompagné en voiture aussi, la classe. Regardez qui c'est qui s'assoit à côté de vous dans la playlist 2000. Britney Spears arrive, il y aura aussi Martin Solveig et Beyoncé évidemment sur Chérie FM.
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2: En week-end avec Didier Bonicel dès 17h sur Chérie FM et la playlist 2000. Martin Solveig, Britney Spears maintenant sur Chérie FM.

0: Salut, c'est Beyoncé sur
1: Et la suite de cette journée spéciale Beyoncé, juste après la Minute Info de Candice Riouet, c'est le 17-20 en mode week-end qui démarre tout de suite. Il est 17h sur Chéri FM.
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1: Ah, c'est la classe. Hein. Wow. La Minute Info de ce vendredi en direct, Candice Riouet. Bonsoir Candice.
3: Bonsoir Didier, bonsoir à tous.
1: La météo de la chaleur avec 7 départements du sud qui seront en vigilance orange canicule demain samedi.
3: Oui, les températures seront élevées dès le matin avec 31 degrés à Perpignan, 28 à Nîmes et 27 degrés à Valence. Ailleurs, prévoyez 22 degrés à Bourges et Bayonne, 19 à Paris et 17 degrés à Lille et Quimper. Dans l'après-midi, il fera entre 21 et 29 degrés sur la moitié nord, entre 27 et 37 degrés sur la moitié sud. Des températures qui resteront très chaudes jusqu'à dimanche. Et puis côté ciel, de belles éclaircies demain pour la quasi-totalité du territoire.
1: Et que faut-il retenir de ce vendredi, Candice ?
3: Le gouvernement a annoncé ce matin un plan à plus d'1 milliard d'euros pour soutenir les agriculteurs lourdement touchés par la sécheresse et les canicules de cet été. Des aides qui serviront notamment à indemniser les pertes pour éviter des faillites et relancer la production agricole. Dans le reste de l'actualité, on l'apprend aujourd'hui, 2 personnes ont été interpellées en août après le piratage du site des impôts fin juin. L'un des suspects a été mis en examen et placé en détention provisoire. En bref, le gouvernement renonce finalement à imposer la consigne des bouteilles plastiques aux collectivités. Une consigne volontaire et territorialisée leur sera toutefois proposée.
1: Et on termine, Candice, avec un, j'en suis troublé, avec un grand retour aujourd'hui.
3: Oui, celui de Miley Cyrus qui sort un nouveau titre ce vendredi. Il s'appelle Bass Persuades et j'ai un petit extrait. Moi j'adore, hein. C'est une sorte de mix entre Lady Gaga et Madonna, on adore déjà. Alors cette chanson, c'est le premier extrait de son futur album qui sortira le 18 septembre prochain.
1: Il va déjà y avoir du monde au portillon.
3: Ouais, c'est un bon avant-goût.
1: Ouais, je pense que c'est pas mal du tout. À tout à l'heure Candice.
3: À tout à l'heure Didier.
1: Et puis ce que je te propose, c'est que nous continuons de souhaiter un Happy Birthday.
3: Happy Birthday Queen
1: Bee. Journée spéciale Beyoncé sur Chéri FM avec ce titre extrait de son 3e album pour ouvrir ce 17-20, 45 ans aujourd'hui, Beyoncé. C'est toute jeune.
3: Incroyable.
1: Incroyable. À suivre les Worlds Apart et September. Vous écoutez Chéri FM le 17-20 jusqu'à 20h.

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0: Et que je suis ravi de vous retrouver pour terminer en beauté tous ensemble cette première semaine du mois de septembre avec le week-end bien mérité après la rentrée scolaire qui arrive devant nous. Pour terminer cette journée de vendredi, tout à l'heure à 17h30, Séverine Ferrer arrive, dernier rendez-vous avec l'instant Chérie Génération 2000. Et puis évidemment que vous soyez sur la route, peut-être déjà chez vous en train de souffler tranquille à la maison. La prochaine demi-heure du 17-20, c'est avec les Pussycats Dolls. Et peut-être deux titres et à la clé vos invitations pour aller les applaudir en concert au Luxembourg. Il y aura aussi Avicii et Mario Widans qui arrivent juste après la météo de Chérie FM.
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19: Et la chaleur qui joue les prolongations cette fin de semaine. 5 départements sont toujours en vigilance orange à la canicule de la Drôme à l'Aude. Demain samedi, de la grisaille. Un ciel couvert en début de journée sur la Normandie, le centre et le Grand Est. Mais le soleil va s'imposer dans l'après-midi. Et puis partout ailleurs, la journée de demain sera très estivale et ensoleillée avec un peu de mistral en Provence et sur la vallée du Rhône. Il fera de 20 à 27 degrés demain sur la moitié nord et de 28 à 37 degrés sur la moitié sud. À 17h30, c'est Séverine Ferrer qui arrive pour l'instant, Chérie Génération 2000. Et le 17-20 continue avec Mario Winan, tout de suite sur Chérie FM.
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0: souhaite une très belle fin d'après-midi avec Chéri FM. Dans la prochaine demi-heure du 17-20, les Black Eyed Peas, Dave Bond et Karine et les Pussycat Dolls, s'il est 17h30.
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0: Et que cette première semaine de retour de Séverine Ferrer a passé à une vitesse incroyable. Bonsoir Séverine.
2: C'est terrible, bonsoir ouais. Didier, bonsoir à tous.
0: Car nous sommes déjà vendredi et alors pour terminer cette semaine, j'ai envie de dire que c'est presque l'école des fans.
2: Ah non mais j'adore ça, ouais. Cette histoire et j'ai choisi Bowow, That's My Name, ouais. De Lil Bowow et Snoop Dogg. Et alors l'histoire elle est complètement folle parce que tu sais moi j'ai commencé très tôt donc forcément ça ouais. Me parle.
0: Un peu comme Lil Bowow.
2: Exactement, il n'avait que 13 ans.
0: 13 ans seulement, ouais.
2: Et donc, Chad Moss, hein, c'est son vrai prénom, il rappait déjà depuis ses 6 ans. Et là, sa maman l'emmène à un concert de Snoop Dogg, hein, dont il est fan. Snoop demande qui veut monter sur scène. Le gamin lève le doigt, Snoop le fait monter sur scène, il fait un rap de ouf. Le gamin scotche Snoop Dogg. Et là, il décide carrément de l'emmener avec lui sur la suite de sa tournée. Et il le baptise Bowow, comme l'aboiement du chien.
0: Ouais.
2: Et il devient son mentor parce que oui, forcément, ben Snoop Dogg, Lil Bowow, il rappelle Snoop à l'époque. Tu
0: mais
2: vois.
0: T'imagines le culot quand même, à 13 ans, se dire, eh tiens, moi je chante avec Snoop Dogg qui était une immense star dans les années 2000.
2: Et surtout, il a tout cartonné. Et alors, je ne sais pas si tu te souviens, mais il a vécu une très très jolie histoire d'amour avec Ciara dans les années 2000. C'était un couple un peu glamour. Et il lui avait même demandé sa main. Mais bon, finalement, ça ne s'est pas fait. Bon, aujourd'hui, hein, le mec est bien, c'est un papa épanoui, il est red dingue de ses enfants. Et il continue. Et entre-temps, il a oublié le Lil. Hein. C'est plus que Bowow.
0: Oui, maintenant, c'est Big Bowow.
2: Si tu veux. Mais il est encore très mignon.
0: Allez, Lil Bowow et Snoop Dogg. C'est le dernier choix de cette semaine de Séverine Ferrer qui revient évidemment avant de partir en week-end.
2: Évidemment, dans Chéri Génération 2000, à partir de 22h tout à l'heure.
0: À tout à l'heure sur Chéri FM.

et sur Chéri FM. Vous avez forcément reconnu et les Pussycat Dolls, y en aura-t-il un deuxième? Eh non, c'est pas pour tout de suite. Et pourtant, je vois déjà vos appels qui arrivent au standard 39-37. C'est pas pour aujourd'hui. Les deux titres des Pussycat Dolls, deux places pour leur concert, pour vous et la personne de votre choix, le 13 septembre prochain au Luxembourg. On vous offre également les albums vinyles PCD, Doll Domination et la platine vinyle. Dès que vous entendez deux titres des Pussycat Dolls, pardon pour la fausse joie aujourd'hui, ça tombe à n'importe quel moment sur Chéri FM. Vous nous appelez au 39-37. Je vous souhaite un bon week-end à 18h. Quand distribuer la Minute Info. Et dans la prochaine demi-heure du 17-20, Black Eyed Peas, Dave Bond et Karine et Green Day arrivent sur Chéri FM. Tous les jours, vos titres.

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0: je vais vous dire un truc. J'espère que vous avez pris autant de plaisir que Candice Riouet à écouter ce titre de Green Day sur Chérie FM.
1: Ça me rappelle le collège.
0: Ah là là là là. Tu les as vus deux fois en concert.
1: Oui, deux fois, c'était incroyable.
0: C'était où?
1: C'était à côté de Paris.
0: D'accord.
1: À chaque fois.
0: Et alors elle nous a fait du air guitar, de la batterie.
1: Ah oui.
2: Salut, c'est Beyoncé.
0: Beyoncé, journée spéciale, ça continue aujourd'hui vendredi, juste après la Minute Info de Candice Riouet avec Snow Patrol, Lady Gaga, Beyoncé, il est 18h.
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0: Moi, j'ai toujours dit que Beyoncé avait de très bons goûts.
1: C'est vrai.
0: On y va pour la Minute Info, Candice Riouet. On démarre avec la météo, début de week-end qui s'annonce ensoleillé.
1: Oui, de belles éclaircies presque partout toute la journée. Les températures restent élevées. 7 départements du sud seront d'ailleurs en vigilance orange canicule, avec dans la matinée 31 degrés à Perpignan, 28 à Montpellier, 27 degrés à Montélimar. Ailleurs, prévoyez 22 degrés à Limoges et Pau, 21 à La Rochelle, 19 à Paris et 17 à Brest. Dans l'après-midi, il fera jusqu'à 38 degrés à Béziers. De fortes chaleurs qui devraient durer jusqu'à dimanche.
0: Et que faut-il retenir de ce vendredi, Candice?
1: Une femme a été tuée en pleine rue par un forcené dans un quartier de Plourin-les-Morlaix dans le Finistère. L'individu est actuellement retranché dans un immeuble. Le secteur est bouclé par les forces de l'ordre. Dans le reste de l'actualité, prudence dans le sud-ouest. Le littoral aquitain est en alerte maximale au Baïn tout le week-end. Ces courants particulièrement forts peuvent facilement entraîner les nageurs vers le large. Et puis 10 000, c'est le nombre de dons de sang nécessaires chaque jour en France pour soigner près d'un million de patients chaque année. L'établissement français du sang appelle les donneurs à se mobiliser pour maintenir les réserves. Donc si vous avez entre 18 et 70 ans et que vous êtes en bonne santé, rendez-vous sur le site de l'EFS pour trouver le centre de collecte le plus proche.
0: Par exemple ce week-end.
1: Exactement.
0: Ah, voilà. Et puis demain, Candice, c'est la finale de la 73e édition de Miss Monde.
1: Oui, c'est Indira Ampio, Miss France 2023, qui représente le drapeau tricolore.
0: Ouais.
1: La dernière fois, Didier, que la France a gagné ce concours, c'était en 1953 avec Denise Perrier.
0: Bah, je m'en souviens.
1: Mais oui, j'imagine.
0: Denise Perrier qu'on embrasse puisqu'elle est toujours parmi nous.
1: Et oui, exactement.
0: Elle a 91 ans, c'est même la seule Française qui a gagné Miss Monde.
1: Exactement.
0: On ne peut pas être bon partout.
1: Et non, voilà. Effectivement.
0: Candice, 19h30, on continue la journée spéciale de Beyoncé.
1: Ouais, oui.
0: Dans la Faux Feel Good. Et journée spéciale avec un titre de Beyoncé, en fait son anniversaire avec elle. Et avec Lady Gaga qui avait écrit ce titre à l'époque pour Britney Spears. Elle n'en a pas voulu. Elle est allée voir Beyoncé, elle a dit vas-y banco, on fait téléphone ensemble.

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1: Je souhaite un très bon week-end, vous écoutez Chérie FM.
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1: Avec un week-end qui s'annonce assez étonnant, puisque demain samedi, comme chaque année, premier samedi de septembre, ce sera la journée mondiale de la barbe. Alors évidemment, ça concerne les hommes. Et alors, vous allez me dire, pourquoi faire une journée mondiale de la barbe? Et alors, évidemment, on invite les hommes à tailler leur barbe, à l'entretenir. Mais surtout, il paraît que le jour de la journée de la barbe, les hommes sont exemptés de tâches ménagères. Voilà, ça va faire plaisir à tout le monde, cette histoire. Dans la prochaine demi-heure de Chérie FM, c'est Shakira qui arrive dans le 17-20. Il y aura aussi No Doubt et un collector spécial Beyoncé tout à l'heure à 18h30. Bon week-end. 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
28: Et en cette fin de journée, la chaleur joue les prolongations. 5 départements sont en vigilance orange à la canicule, de la Drôme jusqu'à l'Aude. Demain samedi, un début de journée sous la grisaille avec un ciel couvert sur la Normandie, le centre et le Grand Est. Mais le soleil va s'imposer dans l'après-midi. Et puis partout ailleurs, la journée de demain sera très estivale et ensoleillée avec un peu de mistral en Provence et en vallée du Rhône. Il fera de 20 à 27 degrés sur la moitié nord et de 28 à 37 degrés sur la moitié sud. Avant de profiter du week-end, le collector Chéri FM arrive à 18h30 et tout de suite voici No Doubt et Shakira dans la playlist 2000 du 17-20.
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0: début de soirée et surtout bon week-end avec la playlist 2000 de Chéri FM dans le 17-20. Rihanna, Craig David et Sean Paul arrivent avant 19h. Il est 18h29.
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0: C'est trop mignon. Dernier collecteur de cette semaine que nous allons passer avec Beyoncé. Journée spéciale depuis ce matin. C'est l'anniversaire de Queen Bee. Alors évidemment, c'est un collecteur Beyoncé que j'ai choisi pour cette journée spéciale. Beyoncé qui a incarné en 2002 au cinéma le rôle de Foxy Cléopatra dans la comédie totalement déjantée et iconique Austin Powers dans Goldmember avec le génialissime Mike Myers. Beyoncé signe aussi la chanson principale de

La BO du film et ce titre est intéressant car il est aussi le premier de sa carrière solo après avoir quitté les Destiny's Child. Voici Work It Out, c'est le collector spécial Beyoncé de ce vendredi sur Chérie FM.

0: Chérie FM, c'est la radio idéale pour terminer tranquillement cette journée de vendredi. Et alors, demain, on va aller encore plus loin. Je sais que vous adorez la playlist de Mille. On va accueillir un petit nouveau tous les samedis, 19h-20h. Il va mixer comme un fou tous vos titres préférés des années 2000. Il s'appelle DJ Mast Chérie Mix 2000. Nouveau rendez-vous, la première, ce sera demain à 19h, c'est-à-dire dans 24h quasiment sur Chérie FM. On a trop hâte d'y être. D'ici là, le 17-20 est en direct jusqu'à 20h avec Sean Paul, Ease et Mathieu Edouard en duo avec Chérie Falouna. Vous allez chanter avec nous avant 19h.
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0: Vous écoutez Chéri FM, très bon week-end, c'est le 17-20 en direct jusqu'à 20h.
1: Salut Beyoncé sur Chéri FM.
0: Journée spéciale Beyoncé, on fête son anniversaire avec vous sur Chéri FM avec tous ses tubes et notamment celui-ci produit par Pharrell Williams. Voici Green Light, il est 19h.
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0: Bon week-end avec Chérie FM, la radio qui vous joue tous les tubes des années 2000. Et je peux vous dire que celui-là, on est allé le chercher loin. This is La Peste et Jalan.
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0: Pardon, Nat. 19h13, bonsoir et bienvenue à vous qui nous retrouvez. C'est vendredi soir, la semaine est terminée. À l'heure de l'apéro, on vous a réservé une très belle soirée. Tout à l'heure, 20h, Chérie Frenchy avec Caroline Alexis. 22h minuit, Chérie Génération 2000 avec Séverine Ferrer. Et puis tout à l'heure à 19h30 avec Candice Riouet dans l'info Feel Good. On va continuer de fêter cette journée spéciale anniversaire de Beyoncé avec une très très bonne nouvelle, surtout si vous collectionnez les vinyles. 19h30 pour l'info Feel Good. Et puis dans la prochaine demi-heure, Gilo et Nas, Lemar et un bon Martin Solveig. C'est à suivre sur Chérie FM juste

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15: Et la chaleur joue les prolongations. 5 départements sont toujours en vigilance orange à la canicule, de la Drôme à l'Aude. Demain samedi, de la grisaille. Un ciel couvert en début de journée sur la Normandie, le centre et le Grand Est. Mais le soleil va s'imposer dans l'après-midi. Partout ailleurs, du soleil et des températures assez élevées. Il fera de 20 à 27 degrés demain sur la moitié nord et de 28 à 37 sur la moitié sud. Et à 19h30, Candice Riouet, l'info feel good, Candice.
16: Oui, Didier, avec la suite de cette journée spéciale Beyoncé, elle sort la réédition d'un de ses albums iconiques, on en parle dans un quart d'heure.
15: Eh bah, ben, ce sera juste après Martin Solveig et tout de suite, voici Les Mars sur Chérie FM.

0: Et tout va bien car nous sommes avec vous en direct en mode week-end sur Chéri FM le 17-20 jusqu'à 20h avec Rouanès, Alicia Keys et Tatou dans la prochaine demi-heure. Il est déjà 19h30.
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0: Et dans l'info feel good de ce vendredi, on continue avec Candice Riwé, cette journée spéciale Beyoncé. Salut Candice.
2: Salut Didier, bonsoir à tous.
0: Alors 45 ans de Beyoncé, évidemment, on vous en parle depuis ce matin sur Chéri FM et surtout les 20 ans de son album B-Day.
2: Ouais Didier, pour fêter ça, Beyoncé sort ce vendredi une réédition de l'album avec pas moins de 27 titres. Alors on y retrouvera évidemment des titres cultes comme Déjà Vu que vous entendez, Irrepressible ou encore Ring the Alarm. Et puis il y a aussi quelques surprises, notamment Morning Dew, un titre coproduit par Pharrell Williams, totalement inédit. Bref, une réédition pour replonger dans cet album mythique vendu à plus de 6 millions d'exemplaires dans le monde.
0: Ouais, ça va devenir collector si vous aimez les vinyles. L'autre sortie très attendue ce vendredi, Candice, la réédition de l'album Lose de Nelly Furtado.
2: Ouais, là aussi un incontournable des années 2000, une nouvelle version qui compte 28 titres avec évidemment des morceaux qu'on chantait tous à l'époque, ouais, comme celui que vous entendez, Promiscuous avec Timbaland, resté 6 semaines en tête du classement. Et sans oublier Say It Right, hein, lui aussi arrivé numéro 1 aux États-Unis. À l'époque, Lose s'était vendu à plus de 7 millions d'exemplaires.
0: Eh ben, on va faire des heureux, moi je te le dis, Candice. C'est bon clair. Anniversaire à la Queen Bee.
2: Ben oui, bon anniversaire, Queen Bee.
0: Elle fait pas son âge et elle
2: pas
0: est.
2: Du tout.
0: Oh là là, c'est incroyable.
2: Qu'est-ce qu'elle est belle.
0: Ouais, comme toi. Bon week-end, Candice.
2: Bon week-end à tous, à lundi.
0: 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Je vous souhaite un très bon week-end. À suivre Rouanès et Alicia Keys dans la prochaine demi-heure du 17-20 qui continue maintenant en direct avec Oria. Voici Soirée Mondaine sur Chéri FM.
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0: Merci de démarrer votre soirée de vendredi avec la playlist de Mille de Chéri FM et Caroline Alexis qui arrive en direct tout à l'heure à partir de 20h. Bonsoir Caro.
1: Bonsoir Didier, bonsoir tout le monde.
0: Il est 19h42 et alors Caro a passé son après-midi dans les magasins de bricolage.
1: Oui, c'est vrai.
0: Je savais pas que tu bricolais, alors t'as trouvé un truc absolument incroyable.
1: Je ne bricole pas, j'essaye de bricoler. Ouais. Et alors j'ai découvert en effet, c'est incroyable. Tu vois ce que c'est le sourire du plombier?
0: Bah oui, c'est l'arrêt des fesses du plombier quand il est à quatre pattes sous le lavabo. Et...
1: Adieu, terminé maintenant le sourire du plombier. Oui, voilà, ça c'était avant. Parce qu'à partir d'aujourd'hui, on n'en parlera plus d'ici quelques années.
0: Ouais.
1: Il y a un slip qui vient d'être une sorte de grand caleçon, taille haute, qui vient d'être créé et qui est vendu dans les magasins de bricolage exprès pour eux.
0: Et qui cache le...
1: L'arrêt des fesses.
0: Mais en fait, c'est un gros caleçon molletonné, en fait.
1: Voilà, alors je me suis un petit peu renseignée.
0: Sur l'histoire, oui, t'as trouvé ça. C'est sexy en plus.
1: C'est pas mal, oui, exactement. Puis en même temps, ça peut aplatir un peu le ventre.
0: Ouais.
1: C'est pas plus mal.
0: Et donc ?
1: Et alors, je me suis renseignée. Ça remonte à 2015, véritablement. C'est un Breton qui a inventé...
0: C'est un truc français en plus.
1: Ouais, exactement. C'est
0: Il est à Rennes. Je parie que sa boîte s'appelle Sourire du plombier.
1: Ah, mais tu connais ! Voilà, c'est ça, tout à fait. Et c'est lui qui est à l'origine de tout ça. Puis après, bon, évidemment, ça a décliné dans d'autres magasins.
0: Ça tient chaud pour l'hiver. Voilà.
1: Tu voudrais essayer ?
0: Ah, ben, si tu m'en offres un, je te jure, je mets les photos sur les réseaux sociaux.
1: Wow.
0: Moi, j'ai toujours peur de m'enrhumer l'arrêt des fesses, tu vois. Donc, ça va être très, très bien. Caro, sans le sourire du plombier, mais avec son sourire à elle jusqu'à 22h. Bon week-end, Caro.
1: Merci, bonne soirée.
0: Tatou, Poetic Lover et Eric Prydz arrivent avant 20h.
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0: Vous écoutez Chérie FM. Il fait beau, c'est le week-end, tout va bien. Bonsoir, c'est Caroline Alexis, 20h, 22h. Vive les années 2000, 100% Frenchy. Tout de suite, Matt Pokora, Angèle et Nadia. Il est 20h.
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0: Chérie FM, après sa tournée triomphale des Zénith et Arena, Amel Bent s'offre un retour sur scène à la salle Pleyel à Paris, intimiste et rare, 3 soirs consécutifs, fin novembre 2027. Chérie FM, très bon week-end, c'est le premier depuis la rentrée août, ça va faire du bien. Et jusqu'à 22h, ça aussi ça fait du bien. Ma playlist 2100% Frenchy, je sens que vous allez chanter à tue-tête. Voici Magic System, La Rousseau et Lily Allen et où
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0: Bonne soirée avec Chérie FM.

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0: Il est 20h40, très bon début de week-end.

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0: Chérie FM, très bonne soirée et bon week-end. Tous les soirs, 20h, 22h, ma playlist 2000 et 100% Frenchy. Tout de suite, c'est Christophe Maé, Lam et Yannick. Il est 21h.
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écoutez Chérie FM et vive les années 2000. 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Et bonne soirée au son des années 2000, 100% Frenchie jusqu'à 22h. A tout de suite avec Matthew Stone, Shy.

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Chérie FM, c'est la radio de vos années 2000. Et on adore ce titre-là de Jocelyn Labille. Faut dire qu'il était en plus numéro 1 des ventes en 2003. Ma playlist 2000 est 100% Frenchie jusqu'à 22h. Avant d'écouter le groupe Tragédie, c'est Vita tout de suite sur Chérie FM. Bonne soirée.

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0: Et d'ici là, voici Gage, Pete, Bacardi et Cynthia Emilia. Très bonne soirée avec Chérie FM.
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0: c'est Beyoncé sur
1: Et oui, déjà la dernière de la semaine et on la finit bien avec celle qui fête son anniversaire aujourd'hui, la Queen Beyoncé. Chérie FM, il est 22h.
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1: Bonsoir à tous, bienvenue dans Chéri Génération 2000, votre émission référence des années 2000 qui revient pour une nouvelle saison. Et alors souvenez-vous, dans les années 2000, la France fondée d'amour pour un jeune Philippin qu'on a clairement adopté, hein, et qui a une place toute particulière dans nos cœurs. Vous voyez de qui je veux parler ? Eh bien oui, de Billy Crawford, évidemment. Et alors ce soir, pour bien finir la semaine, j'ai choisi de vous offrir son tube « You Didn't Expect That ». Et alors mon Bilou, je l'ai croisé beaucoup cet été. Il a enflammé les scènes de différents festivals, hein, toujours un vrai showman. Et il n'a pas fini de nous étonner après avoir remporté la dernière saison de Massinger dans le costume de l'âne. Il prépare plein de beaux projets qu'on ne va pas tarder à découvrir. Et il m'a promis de venir nous voir dans Chéri Génération 2000 cette année. On a hâte et on l'embrasse très très fort. You Didn't Expect That, Billy Crawford sur Chéri FM.

0: Chérie FM, c'est Séverine Ferrer et dans moins d'une minute, je continue de vous partager ma playlist 2000. Alors à tout de suite sur Chérie FM.
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Vous écoutez Chérie Génération 2000 et place à la pépite Take a Bow de la Queen Rihanna, qui était en Belgique il y a quelques jours. Elle assistait au concert de son chéri à Zaproki. Alors un titre qui change de ses grosses productions habituelles. Il a pourtant rencontré un succès inattendu et notamment sur les réseaux sociaux où certaines phrases du morceau qui parlent de rupture amoureuse ont été reprises pour représenter soit des situations ridicules voire même dramatiques. Et franchement, il y a des choses très très drôles. Et alors ce clip très sobre où Rihanna brûle les vêtements de son ex, un geste qui n'était pas prévu, et c'est Riri qui l'a fait spontanément comme ça sur le tournage, et le réalisateur l'a gardé. Ben oui, il représentait tellement le symbole de la rupture dont elle parle dans cette pépite qu'on écoute tout de suite. Take a Bow, Rihanna sur Chérie FM.

Les années 2000 sont à l'honneur sur Chéri FM et maintenant dans Chéri Génération 2000, vous l'attendez avec impatience, c'est la BO. Et alors ce soir, c'est de la bombe bébé, la BO du film Taxi 2, réalisé par Gérard Kravzik, un millénaire du collectif One Shot, spécialement formé pour l'occasion, qui réunissait d'ici cela paix.

De Faflarage, Naughty entre autres, et la douce voix de Jalan que j'embrasse très fort, sous la direction de Shuriken du groupe IAM. Un grand classique des années 2000 qu'on réécoute toujours avec autant de bonheur, c'est pour vous, millénaire, one shot dans Chérie Génération 2000 sur Chérie FM.

0: Génération 2000 et dans un instant, je partage avec vous le one shot de ce soir, un ovni des années 2000 que je vais vous faire redécouvrir. Mais juste avant, qui vient nous rejoindre? C'est Jamelia. A tout de suite sur Chérie FM.
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écoutez, chérie Génération 2000, c'est le One Shot qui débarque. Et attention, hein, pas n'importe lequel, ça a été un des plus gros délires des années 2000. Tourne-toi Benoît de Benoît. Et alors, ce n'est pas un chanteur seul, mais un quatuor. Et alors, je l'avoue, hein, je l'avais complètement oublié. L'histoire d'un jeune homme qui rencontre une belle blonde en boîte de nuit. Et alors, écoutez bien les paroles, elles sont très osées pour l'époque. Oui, oui, on y parle d'homosexualité avec beaucoup d'humour. Et alors, dans le clip, vous allez reconnaître un visage que vous connaissez bien. Une jeune fille qui avait passé un casting, mais qui ne savait pas trop où elle mettait les pieds. Et une voix surtout que vous entendez très souvent sur Chérie FM, celle de Najwa Belizel. Et c'est d'ailleurs grâce à ce projet qu'elle rencontrera son mari, compositeur et producteur, qui lui écrira son tube qu'on adore vous faire écouter, Gabriel. Ah ben oui. Et pour la petite anecdote, il existe aussi une version trash de Benoît. Mais bon, c'est la soft hein, que je préfère vous offrir ce soir. Tourne-toi Benoît, Benoît dans Chérie Génération 2000 sur Chérie FM.

0: Allô, c'est Beyoncé sur
1: On lui a consacré une journée spéciale, elle le vaut bien. Et oui, les années glissent sur elle. Happy you, Beyoncé. Chérie FM, il est 23h.
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0: playlist 2000, celle qui nous fait vibrer encore aujourd'hui, elle est ici sur Chéri FM.
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0: Coucou tout le monde, vous écoutez Chéri Génération 2000. Bon choix, hein. Et alors, il y a une artiste qui défraie la chronique depuis toujours et même dans les années 2000. Madonna et son très controversé American Life. Un boulet de canon qui est une critique en fait de la société américaine et cette obsession pour la célébrité. Alors, elle a voulu frapper fort hein, avec son clip qui montre un défilé de mode militaire avec des images très choquantes et violentes de guerre qui rappelaient hein, justement celles qui avaient lieu alors en Irak et ce public qui rit, qui applaudit, s'amusait comme s'ils assistaient à un spectacle. Et cette version était tellement trash qu'elle a été censurée. Et du coup, Madonna a été obligée de faire un autre clip, plus soft, avec les drapeaux de différents pays qui symbolisent les conflits dans le monde, mais sans cibler de pays en particulier. Eh ben oui, hein, on le sait, Madonna est une artiste engagée qui n'a jamais hésité à provoquer pour défendre des causes importantes. Et c'est pour ça qu'on l'aime. Elle vient d'ailleurs de fêter ses 68 ans en Grèce avec son nouveau chéri, de 38 ans son cadet. Eh ouais, elle a la santé. Madonna American Life sur Chéri FM.

0: écoutez Chérie FM et dans un instant, je vous partage une pépite qui nous fait un bien fou dès les premières secondes. Alors à tout de suite sur Chérie FM, c'est Chérie Génération 2000.
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0: Vive les années 2000 sur Chéri FM et vive la pépite! Et on l'adore, c'est Bowo, That's My Name, Lil Bowo et Snoop Dogg. Et quand elle est sortie, du coup, Lil Bowo n'avait que 13 ans. Et alors, son histoire est complètement dingue. Shad Moss, de son vrai nom, rappait déjà à 6 ans. Il assiste à un concert de Snoop Dogg, dont il est fan avec sa maman. Snoop le fait monter sur scène, le gamin le scotche et il l'emmène avec lui sur la suite de sa tournée et le baptise Bowo, comme l'aboiement du chien, et devient son mentor. Ben oui, forcément, il lui rappelle le gamin qu'il était. Et alors, le clip est hyper frais, on y retrouve Lil Bowo trop mimi, et on aperçoit même Fred Durst de Limp Bizkit. Et alors, je ne sais pas si vous vous souvenez, mais Lil Bowo avait eu une très jolie histoire d'amour avec Ciara dans les années 2000. Il lui avait même demandé sa main. Et oui, aujourd'hui, Lil Bowo, enfin, Bowo, il a laissé tomber le Lil entre-temps, est devenu un homme et surtout un papa épanoui, red dingue de ses enfants. Mais c'est l'ado de 13 ans qu'on écoute maintenant. Bowo, Lil Bowo et Snoop Dogg dans Chéri Génération 2000 sur Chéri FM.
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clip culte dans Chérie Génération 2000, un clip qui a vraiment marqué au fer rouge les années 2000, celui de Pink, Don't Let Me Get Me, un clip qui décoiffe, moi franchement je le trouve top, et un clip qui dénonce les codes de l'industrie musicale et tous ses travers, la pression, le fait de vouloir formater les artistes et de les mettre tous dans le même moule. Et alors Pink qui interprète une jeune fille qui refuse tout ça et décide envers et contre tous de rester telle qu'elle est. Et d'ailleurs Pink indique qu'elle adorerait pouvoir brûler ce morceau et ne plus jamais l'interpréter. Il lui rappelle trop de mauvais souvenirs et une période de sa vie qu'elle préférerait rayer de son histoire. Voilà, comme ça c'est dit. Mais nous on l'aime bien, alors on l'écoute quand même. Pink, Don't Let Me Get Me sur Chérie FM.

0: artistes que vous aimez qui ont tant marqué vos années 2000. Et alors, celui qui va arriver, vous l'adorez. À tout de suite sur Chéri FM.
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avant de se quitter, dernier petit saut dans les années 2000 avec un artiste qui a inspiré toute une génération, Mika et son Big Girl. Un hymne pour toutes ces personnes qui ne rentrent pas dans les cases. Il parle d'acceptation de soi, de différence et du regard des autres hein, qui parfois peut être un peu cruel et blessant. Tu as le droit d'exister tel que tu es. Voilà ce que dit Mika. Un titre bienveillant, inclusif, qui va donner de la force, du courage à tant de personnes. Et alors le clip, lui, est une vraie bouffée d'oxygène, tout comme le morceau qui rebooste, qui donne envie de déplacer des montagnes. Et c'est pourquoi, eh bien, j'avais envie de le partager avec vous ce soir. Mika qui a sorti il y a quelques mois un nouvel album en anglais très opéra électronique, Hyper Love, à découvrir de toute urgence. On écoute Big Girl, Mika sur Chérie FM.

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1: Il est 1h.
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